notre DJ résidente Energy Extravadence. On la retrouve très bientôt sur Energy. Vous allez aussi la retrouver sur les Energy Music Tour, en festival. Moi, je vous conseille d'aller la suivre sur son Insta, c'est Oriska Officiel. Elle vous balance toutes ses dates dès qu'elle est à côté de chez vous. Allez la suivre et nous, on continue avec tous vos hits préférés là sur Energy.

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0: Allez, bon réveil, bon courage, bon début de semaine. C'est lundi matin, 6h tout pile. Bienvenue sur Energy, c'est Charlie. Ça me fait plaisir de démarrer cette nouvelle semaine avec vous. Bon courage si vous partez bosser. Et j'imagine que vous êtes pas en vacances, il 6h. Allez. On est ensemble, on se lâche pas. Bienvenue sur Energy avec tous les hits de l'été pour bien démarrer cette nouvelle semaine. On va retrouver Mel et Sarah juste après. Mauvais Joe, parfait. 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Et j'en connais beaucoup qui bossent aussi, c'est la rédac Énergie partout en France. C'est parti pour les premières infos de la journée. Info et météo jusqu'à 9h, c'est avec Benjamin Bardel. Salut Ben.
1: Salut Charlie, salut à tous. Le temps de ce 6 juillet, les ventilos vont tourner à plein régime aujourd'hui en France. Il va faire chaud aujourd'hui sur le pays. Ce matin, il fait 24 à 25 degrés autour de la Méditerranée. On va frôler les 40 dans le sud-ouest entre Bordeaux et Biarritz. 33 à Paris, 30 à Lille, 36 à Perpignan, 32 à Gap. Et la chaleur va encore s'imposer toute la semaine sur le pays. On va avoir chaud, très chaud. Les flammes ravagent les Pyrénées-Orientales et le Gard. 3000 pompiers sont mobilisés pour lutter contre une vingtaine de feux en France et notamment dans le sud-ouest. 10 000 personnes ont dû quitter leur logement. L'autoroute A9 a été partiellement fermée. 24 feux sont en cours. 25 communes évacuées. 4700 hectares sont partis en fumée. Un pompier et un habitant sont ce matin en urgence absolue. Ce matin, 43 départements en France sont placés en vigilance jaune, 16 en orange. On s'apprête à vivre une troisième vague de canicule en ce début juillet. La troisième étape du Tour de France reliant Granollers en Espagne aux Angles dans les Pyrénées-Orientales aura bien lieu, mais devra se dérouler sans public dans sa partie française. Hier, Tadej Pogacar a offert à son coéquipier Isaac Del Toro la victoire sur la deuxième étape de la course cycliste dans les rues de Barcelone. Jonas Vingegaard reste en jaune. Le Français Paul Sexas est sixième dans le classement. Il a dû changer deux fois de vélo hier après crevaison. L'émotion hier à Narbonne dans l'Aude, en hommage à Louis. Une marche blanche a rassemblé plus de 4000 personnes en mémoire de ce jeune homme de 17 ans, mort il y a 10 jours, hébergé dans un centre d'aide sociale à l'enfance. Il avait été passé à tabac par 5 jeunes hommes, dont 3 mineurs. Quelle catastrophe ! Coup de tonnerre dans cette Coupe du Monde 2026 de football, avec l'élimination du Brésil hier, dès les 8e de finale, battu par une imperturbable Norvège 2-1. La star brésilienne Neymar a pourtant marqué un but à la fin du match. Le joueur a d'ailleurs annoncé prendre sa retraite internationale. Les Vikings vont défier l'Angleterre qui vient de battre le Mexique. Score final 3-2. À suivre ce soir notamment Portugal-Espagne à 21h. Coquillages et crustacés chez Disney. Vaiana, la légende du bout du monde, arrive mercredi au cinéma. L'histoire de cette jeune fille polynésienne embarquée dans une aventure à travers l'océan, accompagnée du demi-dieu Maui interprété par la star Dwayne Johnson pour sauver son peuple. 10 ans après le premier volet animé de l'épisode 2 en 2024, le film en prise de vue réelle arrive dans vos salles mercredi, alors qu'un troisième volet animé se prépare. Bon réveil, bonnes vacances sur Énergie. Le 6-10 de l'été commence avec Charlie, qui s'occupe des boissons fraîches et des hits.
0: Merci beaucoup Ben, on se retrouve à 6h30.

0: C'est qui arrive pour vous, vous allez pouvoir chanter si vous êtes déjà bien réveillé, vous allez pouvoir vous chauffer la voix avant d'accueillir peut-être vos premiers clients ce matin, vos premiers patients aussi, vos premières réunions. C'est parfait, vous allez avoir la voix nickel et vous allez être dans un bon mood avec un classique de Beyoncé pour vous sur Energy, c'est juste après au Fun Back.
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0: C'est lundi matin, bon réveil, bon courage pour cette nouvelle semaine. Bienvenue sur Énergie, c'est Charlie, c'est le 6-10 de l'été Énergie. Et même si vous êtes paraguayen, vous êtes les bienvenus dans l'émission avec une ambiance Coupe du Monde. Forcément, c'est toute l'actu du moment. Shakira débarque sur Énergie, parfait pour bien se réveiller ce matin. Alex Warren, calé aussi pour vous. Les infos arrivent à 6h30. Et juste avant, on se marre avec le meilleur de Manu.
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2: Aujourd'hui, c'est une émission un peu spéciale parce qu'on a d'énormes problèmes techniques. Ouais. Mais du coup, on fait simple. Et on revient aux bases de la radio, à la radio originelle. On vous prend au téléphone, simplement comme ça, et on discute avec vous.
3: Et ce qui est gênant, c'est que t'as toute la personne qui savait pas quoi choisir comme vêtement ce matin à quelqu'un qui va faire une PMA et qui va pour avoir un bébé. Donc
2: voilà,
3: c'est trop génial.
2: Un chauffeur livreur qui sait pas ce qu'il livre. On vous découvre ce matin. C'est génial. Merci à vous tous qui nous appelez ce matin et qui faites l'émission avec nous. 0 870 42 48. Normalement, on doit jouer maintenant.
3: Ok.
2: J'ai envie d'offrir une PlayStation 5 Slim.
3: Parce qu'on
2: est bien. Donc, on va faire comme on a fait tout à l'heure pour le jeu des 5 mois à 7h40. Je vous prends en direct. Vous avez envie de gagner une PlayStation 5 Slim maintenant et jouer avec nous, vous nous appelez 0 800 70 42 48 et je vous prends en direct maintenant. Et là, tout le monde fait, mais c'est pas possible.
3: Mais si,
2: c'est
3: tout à l'heure, au jeu des 5 mois, ça a gagné. Il était super ému parce qu'il allait au taf et il a gagné un énorme cadeau.
2: 0 800 70 42 48. Lorenza, donne-moi un numéro entre 1 et 8.
3: 7.
2: 7, ligne 7. Allez. C'est parti. Bonjour.
4: Bonjour, c'est Manu.
2: Bah oui, c'est Manu. Et toi, c'est qui?
4: Trop content de t'avoir au téléphone. Je suis une mamie de 75 ans qui t'écoute depuis 15 ans, que tu es sur la radio à Énergie.
2: C'est incroyable ce concept.
3: On passe de 8 ans à 75 ans.
2: C'est quoi ton prénom?
4: Mamie Rose, Soso, Solange.
2: Mamie Rose.
3: Solange, ouais.
4: Je suis alsacienne et j'habite la région toulousaine.
2: Mais t'as 75 ans et tu nous écoutes tous les matins?
4: Tous les matins, dès que je me réveille, même à 6h, je mets la radio, le radio réveil, je vais dans la cuisine, je déjeune, je mets la radio, je mets la chaîne ici que j'ai depuis 40 ans. Tout le temps, tous les jours.
2: On est content parce que du coup avec cette vieille chenifille et tout,
4: j'avais des frissons de vous entendre,
3: Mamie Rose.
2: Mais Marie-Zose, tu mets des frissons à moi aussi. Tu sais, si j'étais pas mariée, je pourrais faire la boulette, Mamie Rose. Hein. Je pourrais partir chez toi.
4: Il a mangé une choucroute. Je t'invite à manger une choucroute chez moi.
2: Mais Mamie Rose, tu sais quoi, c'est peut-être le plus beau jour de ma vie de manger une choucroute avec Mamie Rose.
3: Elle sait comment te séduire.
2: Mais oui. Mais qu'est-ce qui nous arrive, Mamie Rose? Qu'est-ce que t'as prévu de faire aujourd'hui? Hein?
4: Sauf que tu pourrais être mon fils.
2: Mais c'est quoi? L'amour n'a pas d'âge, Marie-Rose. Oui. Enfin.
4: Voilà, exactement. Je suis contente, j'en pleure.
2: Mais nous aussi, on est contents.
3: Faut pas pleurer, Mamie-Rose.
2: Si, c'est bien pour l'audience, une vieille qui pleure à la radio.
3: Pleure, Mamie-Rose, pleure.
2: Pardon. Non, mais
4: attendez. Oui, je ferai moins pipi, c'est ça?
2: Effectivement, parce que je le dis souvent. Oui. Pleure, tu feras moins pipi. Oh, Mamie Rose, tu sais quoi? Je rigole, mais je suis heureux. Je suis heureux, Mamie Rose. Tu sais, moi, j'ai pas connu beaucoup mes grands-mères.
3: Bah, moi non plus, pas du tout.
2: Oh, et copieuse. je l'ai dit avant, ok?
4: Je suis une mamie parce que j'ai des cheveux avec des mèches roses. Je suis souvent habillée en rose. J'ai mon vélo qui est rose. Et c'est pour ça qu'on m'appelle Mamie Rose, alors que je m'appelle Solange. Voilà.
3: Trop stylé.
2: Et tu veux qu'on t'appelle comment? Dis-nous.
4: Ben, n'importe, ça m'est égal, Mamie Rose ou Solange, ou voilà.
2: Oh, t'es Mamie Rose pour nous, et je te remercie de nous avoir appelé Mamie Rose. Et tu sais quoi, comme tu te lèves avec nous tous les matins à 6h et que tu nous écoutes depuis maintenant des années, et que t'as 75 ans, et que t'es notre mamie officielle, et ben Mamie Rose, je vais t'offrir le mug Manu sur Énergie.
4: Ah, génial, j'adore. Je collectionne les magnettes, pas les mugs, mais c'est super.
3: Donc toi, tu vas te faire foutre avec ton mug, Manu,
2: et tu me
3: donnes des magnettes.
2: Et que tu vas être gentil avec grand-mère, elle te dit, mais en fait, j'en ai rien à foutre, et puis elle n'a pas de filtre, Mamie Rose, c'est ça.
4: Mais non.
2: Au bout d'un moment, en fait, avec l'âge, on n'a plus de filtre.
3: Mais c'est ça qui est génial.
2: Et voilà, et ben, on fait pas de magnettes, Mamie Rose, mais je vais t'offrir quand même le mug, d'accord?
4: Non, mais j'en ai 320, il n'y a plus de place sur le frigo.
2: Donc,
3: je vais pas tomber.
2: Mais dans 2 minutes, elle va me dire, connard. On t'embrasse fort, Mamie Rose. Merci beaucoup de nous avoir appelé ce matin.
4: Je vous adore. Vous êtes super. Continuez comme ça.
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0: avec soleil, Gims signe un nouveau hit estival.
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13: Bon lundi, bon réveil, bon courage, c'est Charlie. C'est le 6-10 de l'été, bienvenue sur Énergie. Vous allez pouvoir chanter et vous mettre dans un mood Coupe du Monde. C'est les supporters espagnols qui nous écoutent, des supporters portugais et aussi ce soir, il y a match. Et Shakira est toujours ici sur Énergie pour bien démarrer cette semaine. Alex Warren aussi pour vous. Et juste avant, c'est l'actu avec la rédac, partons en France. Info et météo de ce lundi 6 juillet, c'est avec Benjamin Bardel sur Énergie. Salut Ben.
14: Salut Charlie, salut à tous. Un lundi glace au citron, le temps de ce premier jour de la semaine. C'est une carte au ciel tout bleu en France. C'est légèrement voilé ce matin sur Reims, Strasbourg. On a déjà dépassé partout les 25 degrés. Hein, à Lille, à La Rochelle, à Auxerre, à Nice, à Chalon-sur-Saône. Dans la journée, on pourra prendre un gros cornet de glace. Il va faire très chaud. Bordeaux sera la ville la plus chaude de France. 40 degrés annoncés dans la journée. 32 à Rouen. Les flammes de l'angoisse, inquiétude ce matin dans les Pyrénées-Orientales. L'incendie de Trévillac a déjà ravagé 4500 hectares. 10 000 personnes ont été évacuées hier soir. Un incendie qui oblige les autorités à adapter l'étape du Tour de France prévue aujourd'hui dans le département avec une épreuve sans public. Dans le Gard, le feu de Lédenon a lui parcouru 540 hectares. Il est désormais fixé. Les hôpitaux de leur côté redoutent la nouvelle canicule et l'arrivée des vacanciers alors que Météo France prévoit une hausse des températures dans les prochains jour. Certains établissements, comme à Angoulême, à La Rochelle ou Cognac, le personnel soignant à qui l'on pense ce matin ne cache pas sa crainte d'être débordé. Cédric Jubilard passe aux aveux. C'est ce matin à la une de la Dépêche du Midi. Dans une lettre remise à son avocat, le mari de Delphine Jubilard, qui reste introuvable, reconnaît sa responsabilité dans sa disparition en 2020 dans le Tarn. Un coup de théâtre à 3 mois du procès en appel, condamné en première instance à 30 ans de réclusion pour meurtre. Il clamait jusqu'ici son innocence. La Coupe du monde de football, l'Angleterre a éliminé le Mexique 3-2 cette nuit. Après une victoire et un match dingue, les Three Lions affronteront la Norvège, les Vikings qui ont battu le Brésil hier. C'est déjà une star chez lui en Italie. Samurai J s'exporte désormais à l'international grâce au succès de son hit Ossession. Le morceau fait partie de son album Amator. 13 titres chantés en italien sur fond de flamenco à un style bien propre à l'artiste. Con una ossessione sta da te.
4: I like to call it Latino-Méditerranéen.
7: Je dirais que je fais de la musique latino-méditerranéenne. C'est un mélange de mes origines napolitaines avec des sonorités latines. Ce qui fait le pont entre les deux influences, c'est l'énergie, le rythme.
4: It's very hot.
7: D'où je viens, dans le sud de l'Italie, on a le sang chaud. On est très enthousiaste, très expressif. Je suis comme ça et je trouve que les Sud-Américains ont le même tempérament. C'est ancré en nous.
4: Are quite the same people. We just have it in us.
14: Une interview de Tom Annan, Samurai J, a d'ailleurs sorti une version espagnole de son single Obsession. Bon réveil, bon courage si vous sortez du lit. Et bonnes vacances sur Énergie, le 6-10 de l'été. C'est avec Charlie Kekar.
13: Oh oui, ouais, tu sais, Ben, à 6h33, je suis pas sûr qu'il y allait beaucoup en vacances. Voilà, on se réveillait très tôt pour aller faire du sport, peut-être. Merci, Ben, on se retrouve à 7h.

L'animateur c'est Charlie, c'est le 6-10 de l'été, bienvenue sur Énergie, bon courage ceux qui ont déjà chaud, ceux qui vont bosser et ceux qui vont attaquer cette nouvelle semaine, peut-être la dernière avant les vacances, profitez-en bien, ça va, ça arrive très vite les vacances, vous inquiétez pas, avec Gillo et David Guetta pour vous sur Énergie, juste après Julia Lib. Je pense à la...

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0: Hey, c'est Charlie, c'est le 6-10 de l'été, bienvenue sur LRG. Et eux, dans 11 jours, ils seront au Stade de France. Deux dates exceptionnelles, peut-être que vous y serez si vous faites partie de la BTS Army. C'est BTS qui vous réveille ce matin dans le 6-10 de l'été sur LRG. Taiki les Taiki, calé aussi pour vous. Et juste avant, Smart, c'est le meilleur de Manu jusqu'à 10h.
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3: C'est le moment du bip. Chaque jour, l'un d'entre nous raconte quelque chose qui lui est arrivé, qui lui arrive, qui se passe dans sa vie. Et dans la phrase, il y a un bip, les autres doivent deviner ce qu'il y a derrière le bip. Et aujourd'hui, c'est Florent, le producteur de l'émission, qui a quelque chose à nous dire.
4: Oui.
3: On t'écoute.
4: Alors, après des années, j'ai abandonné. Ça y est, j'ai complètement vidé mon...
3: Mon sac ?
4: Non.
3: T'as dit quelque chose à quelqu'un ? Non ?
4: Pas du tout.
3: Mon portefeuille, t'en as eu marre ? Allez, l'argent, c'est terminé. J'en ai plus besoin.
4: Non, c'est pas ça.
3: Ok, qu'est-ce qu'il a complètement vidé ? Lorenza ?
5: Mon coffre ?
4: Non, mais on est sur un truc à la maison, quoi.
5: Ah !
3: T'as vidé quelque chose à la maison ? Ta cuisine, t'en as eu marre.
4: Non.
3: À partir de maintenant, tu fais que commander.
4: Non, pensez au récipient.
3: T'as vidé un récipient.
6: Ah ouais.
3: Ah, Nico,
6: Le vide-poche de l'entrée.
4: Non.
5: Non,
3: c'est dans une pièce en particulier.
4: C'est un élément décoratif.
3: T'as vidé un élément décoratif. Oh putain.
4: Oui.
3: T'as vidé une urne funéraire.
6: Oh non.
4: Non.
6: C'est pas des
3: corps. C'est dommage parce que franchement, j'aurais trouvé ça incroyable.
6: Ouais.
3: J'en ai eu marre, papy, ça prenait de la place.
4: Non, j'ai complètement vidé mon aquarium.
3: Oh.
4: Eh oui, aquarium de 40 litres. J'ai dit au revoir aux poissons.
3: Quoi ?
5: Mais attends, quoi ? Tu les as mis où, les poissons ?
4: Non, mais il y a une histoire. Il y a une histoire. En fait, j'avais une passion poisson.
3: Oui. On ne parle pas d'un petit aquarium. On parle d'un aquarium professionnel avec le truc qui fait les bulles et tout ça, avec
4: exactement.
3: De la déco, etc.
4: Ah bah,
3: et il y avait des poissons dedans. Et pourquoi t'as vidé ?
4: En fait, un jour, j'ai voulu acheter une crevette. Donc j'ai acheté une crevette pour mettre dans mon aquarium.
6: Cette phrase.
3: Excuse-moi, non mais attends.
4: Oui.
3: Je n'ai jamais vu quelqu'un acheter une crevette dans un aquarium.
6: Une crevette de compagnie ?
5: Oui.
4: Aquarium de douce, c'est des petites crevettes.
5: Elles sont trop mignonnes en plus.
4: Ouais, la mini crevette.
3: Mais c'est ça, c'est ce que dit Nico, c'est les crevettes de compagnie donc.
4: Oui, exactement. Et en fait, je l'ai mis dans l'aquarium, sauf que, en fait, elle a été aspirée par le filtre.
5: Oh non !
4: D'un seul coup, ça fait plus.
3: Et oh mais non !
4: Ouais, j'ai eu exactement la même réaction parce que je me suis dit, ça va être Aqualand pour elle, elle va être en. Et en fait, un jour, genre 3 jours après, elle est ressortie, plus comme ça. Et vivante. J'étais
6: super
4: content.
6: Le futur.
3: Mais attends, je comprends pas. Mais quand t'as vu qu'elle était partie dans le truc, pourquoi tu l'as pas libérée du truc ?
4: Parce que j'ai essayé, mais je la trouvais pas et je me suis dit, oh là là, c'est chaud. Et elle sort d'un coup, pop ! Et j'étais super content. Et pile à ce moment-là,
3: attends, là on parle de super crevette quand même.
4: Ah bah super crevette, oui, mais pas tant. Parce que dès qu'elle est sortie, elle s'est fait bouffer par des poissons.
5: Non,
3: mais
5: c'est quoi cette vie ?
4: Et non, mais je le sentais. En plus, c'est des poissons, je les sentais pas, ils avaient les yeux rouges.
6: Ne jamais mettre des crevettes avec des requins.
4: Et du coup, c'est deux poissons-là que

0: qu'ils ont signé à la fin de mon aquarium, parce que je les ai ramenés au magasin, je dis écoutez, ils ont bouffé ma crevette, je n'en veux plus, et après j'ai vidé mon aquarium, et voilà, terminé.
1: Oh, tu sais que je suis triste premier degré pour la crevette.
2: Après c'est la nature, les poissons, ouais. Manger des petits poissons, tout ça.
3: Et... Ah, mais elle a pas eu le temps de célébrer son retour.
1: Mais c'est ça.
3: La meuf elle sort 3 jours dans une pompe. Elle ressort, elle a dit les filles. Tu vois, c'est quand même triste. On en fera pas un film, quoi, tu vois.
2: Non, c'est pas un Disney, quoi. Et du coup, question con, mais un aquarium vide, qu'est-ce qu'on en fait?
0: Bah justement, est-ce que vous êtes intéressé? Parce que c'est un sacré.
1: Après, le bon coin au Vinted, franchement, ouais. Tu t'en débarrasses très vite et tu te fais un peu d'oseille. Hein.
2: Mais alors, attends, mais ne raconte pas l'histoire. Hein.
3: Non. Checker bien le filtre.
2: C'est comme quand tu veux acheter une maison et qu'on t'explique.

0: Alors là, pas de doute, vous avez bien fait de mettre énergie pour vous réveiller ce matin avec Britney Spears qui débarque. Parfait, vous allez pouvoir chanter dans le 6-10 de l'été énergie pour bien attaquer la semaine. C'est la petite surprise qui fait du bien, hein. Voilà, il fait pas encore trop chaud, vous pouvez vous ambiancer un petit peu puisque oui, tous les nouveaux hits de l'été, vous les découvrez ici sur énergie et les plus gros hits sont là aussi. Ça, c'était en été 2003 et c'était quelque chose, hein, je peux vous dire, je me rappelle très bien, j'avais 5 ans. Britney Spears au top et toujours ici sur énergie juste après The Second Voice et l'actu qui arrive à 7h. Bon réveil, bon courage.
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0: Allez, bon réveil, bon début de semaine, bienvenue sur Energy, c'est bon, vous avez fait le plus dur. Vous êtes levé, vous avez mis la radio maintenant, c'est tout droit. Tout, vous allez pouvoir chanter avec un bon classique de Britney Spears, si, hein, dans le 6-10 de l'été Energy. Ça fait du bien pour démarrer la journée, juste après The Second Voice.
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0: Et l'actu avec la rédac Energy partout en France, on y va. À 7h tout pile, on démarre avec la météo et c'est avec Benjamin Bardel, évidemment. Salut Ben.
16: Salut Charlie, salut à tous. Lundi, parasol, le soleil va taper encore aujourd'hui sur la France. On relève déjà ce matin 28 à Nantes, 27 à Tours, 33 à Montpellier, 25 à Vichy. Et c'est pas fini. Dans la journée, on va pouvoir ouvrir encore plus grand le parasol. Dans l'après-midi, tout le pays dépassera au moins les 30 degrés à l'ombre. On va frôler les 40 dans toute la Nouvelle-Aquitaine, 33 au pied de la Tour Eiffel. Ils sont encore en place. 340 pompiers gardois ont été mobilisés hier après-midi à Lédenon, une commune non loin du pont du Gard, pour un feu qui est désormais fixé. Les habitants de plusieurs villes voisines ont été confinés. L'incendie a parcouru 540 hectares. Les feux se multiplient dans le sud, attisés par la chaleur, le vent, la sécheresse. Les flammes ravagent toujours les Pyrénées-Orientales. 4500 hectares ont brûlé autour de Trévillac depuis samedi. 10 000 personnes ont été évacuées. Marine Le Pen à nouveau devant la justice demain. Le procès en appel des assistants parlementaires du FN se tient ce mardi. La présidente du groupe RN à l'Assemblée nationale a été reconnue coupable en première instance de détournement de fonds publics dans l'affaire des assistants parlementaires des eurodéputés du Front National. La décision des juges pourrait l'empêcher de se présenter à l'élection présidentielle. Le malheur des uns fait le bonheur des autres. Drame national hier au Brésil. Coup de tonnerre dans cette Coupe du Monde 2026 de football. Avec l'élimination du Brésil hier dès les huitièmes de finale battue par une imperturbable Norvège. Score final 2-1. Les Vikings vont défier l'Angleterre qui a battu cette nuit le Mexique 3-2. À suivre ce lundi soir notamment Portugal, Espagne à 21h. Et puis une bonne option pour être au frais si vous partez en vacances dans le sud-ouest, direction l'aquarium de Biarritz. Il y a une nouvelle expo depuis ce week-end. Le numéro de Neptune, c'est son nom. Illustration et animation vidéo, l'exposition interroge la manière dont l'humanité observe et imagine l'océan, avec notamment le réchauffement climatique. Et puis si vous êtes à Paris, dans la capitale, découvrez Passion Japon à la Villette. Un voyage spectaculaire au cœur de la culture japonaise. Vous allez parcourir un quartier traditionnel de Kyoto, les rues animées de Tokyo, avant de vous ressourcer dans un jardin zen. Samouraï, cérémonie du thé, architecture, gastronomie, mode, manga, cosplay. Et ça se passe à la Villette. Bon réveil, bienvenue sur Énergie et bonnes vacances, bonne route. Vous êtes peut-être en train de rouler, direction peut-être le sud-ouest. L'été continue avec le 6-10 de l'été, Charlie.
9: Ah, très sud-ouest, Benjamin.
16: Très sud-ouest.
9: Ah, il fait chaud, attention dans le sud-ouest aujourd'hui. Hydratez-vous, faites attention à vous. Merci Ben, on se retrouve à 7h30.

0: Marc ce matin dans le 6-10 de l'été énergie, on va l'entendre encore tout l'été. Du coup, vous pouvez chanter. D'ailleurs, si vous êtes à Caen, dans la région de Caen, il sera en concert demain soir au Zénith de Caen, This Is. Voilà. On rigole, mais il y a aussi des petits bons plans. Voilà, ça fait plaisir. This Is Théodora, c'est sur énergie maintenant, juste après Sound of Legend.
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0: Salut, bon réveil, bon lundi, c'est Charlie, c'est le 6-10 de l'été, bienvenue sur Énergie avec un énorme hit qui arrive. Ah là là, et je vous jure, si vous chantez pas, je vais le faire pour vous. Calvin Harris, Ellie Goulding pour démarrer la semaine, il n'y a pas mieux, c'est sur Énergie évidemment. Gims juste avant, et puis le meilleur de Manu pour se marrer jusqu'à 10h.
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3: On va voir quelqu'un au téléphone de brillant.
4: Oui, c'est qui le gars?
3: Quelqu'un de très très brillant. Je me demande même d'ailleurs comment il nous écoute.
4: Ok.
3: Il s'appelle Arnaud. Arnaud, bonjour à toi.
5: Salut Manu, salut l'équipe.
3: Alors quand Henri au standard m'a dit qu'on allait avoir Arnaud au téléphone, j'ai fait waouh. Alors, est-ce que tu veux dire ton prénom d'abord?
5: Eh ben oui, je suis Arnaud Robillard et je suis paléontologue au Muséum d'Histoire Naturelle de Berlin.
4: Oh là là, la classe.
3: Déjà ça sonne, paléontologue.
4: Ok, déjà
3: paléontologue.
4: Ça déchire.
3: Alors paléontologue, c'est l'étude des dinosaures,
4: ouais.
3: C'est ça?
5: Alors j'étudie donc la vie passée. Alors dans la vie passée, il y a les dinosaures certes, mais il y a aussi plein d'autres bestioles qui ont existé avant et même après. Et moi j'étudie un type de fossile un peu, on va dire pas très glamour. J'étudie des coprolites, c'est-à-dire des caca fossiles, mais également des vomis fossilisés.
3: Ça c'est mon métier de rêve d'étudier les caca des animaux.
4: C'est pour ça que tu kiffes.
3: Attention parce que c'est au-delà d'intéressant. Parce que Arnaud, peut-être que vous qui nous écoutez, vous dites, et ce mec me dit quelque chose.
4: Ouais.
3: Il a découvert, et je te laisse le dire Arnaud.
5: Ouais, alors avec mon équipe, nous avons découvert donc le plus vieux vomi qui a été fait sur la terre ferme, et donc qui date d'avant les dinosaures, 40 millions d'années avant les dinosaures. Donc là, accrochez-vous, un vomi de près de 300 millions d'années a été trouvé avec plein de restes d'animaux à l'intérieur.
4: Oh là là!
3: C'est pas incroyable?
4: C'est une dinguerie!
3: Mais quand dis des restes d'animaux à l'intérieur, c'est-à-dire que vous arrivez à retrouver dans le vomi fossilisé de combien de millions d'années, t'as dit?
5: Ben, 300 millions d'années environ.
4: 300 millions!
3: Et vous arrivez à retrouver ce qu'il y avait dedans?
5: Exactement. Alors, on peut le scanner en trois dimensions et voir ce qu'il y avait à l'intérieur.
3: Ouais. Alors, ma question est simple, est-ce que c'est de la vodka ou de la tequila?
5: Ah, c'est bonne question. Et peut-être un mix entre les deux, apparemment.
4: C'est pour ça.
3: Ils savaient y faire les dinosaures.
4: Ouais.
3: Ils faisaient des cocktails. Ils étaient bien. Mais c'est toi qui l'as découvert.
5: Alors du coup, c'est une équipe qui l'a découvert il y a quelques années sur le terrain, donc en Allemagne. Et moi, quand je suis arrivé, je suis spécialiste de ce type de trucs-là. Et quand je suis arrivé, ça m'a paru assez curieux parce que c'était des os qui étaient dans tous les sens. Et après de multiples analyses, on en a déduit que c'était donc un vomi fossilisé qui date de cette période-là.
3: C'est génial. C'est vraiment, c'est les experts Las Vegas, sauf que t'arrives et tu dis, ok, ouais, touchez pas au vomi.
5: Ouais, exactement. Okay. Laissez-le là, ne touchez pas, j'arrive.
3: Ok, ok.
4: Non, mais là, c'est fou.
3: T'as Arnaud qui arrive avec tous ces petits appareils, il dit, ok, je vais analyser le vomi. Tant que je suis là, est-ce qu'il y aurait
5: exactement.
3: Pas, il y aurait pas un petit caca de dinosaure à analyser aussi?
5: Le gastro-entérologue des fossiles arrive.
3: C'est ça. Mais le rêve d'Arnaud, c'est de pouvoir rencontrer un jour un dinosaure et lui faire une coloscopie. C'est
5: Exactement, voir en direct.
3: Eh ben, merci beaucoup
4: c'est
3: de nous
4: ouf.
3: Avoir appelé
4: incroyable.
3: Arnaud ce matin. Incroyable.
5: Bien sûr, merci.
3: Et dès que tu trouves un truc, n'hésite pas, tu nous rappelles, évidemment.
5: Voilà, et la prochaine fois, dans la cacanisette, faites bien attention, je peux arriver d'un moment à l'autre.
3: La cacanisette
4: Et là, il a tout
5: prévu.
3: Et il est incroyable, le pape, il a la papa mobile, Arnaud, il a la cacanisette. Je suis fan de ce grand chercheur.
4: C'est génial.
5: Merci, bonne journée à tous, et moi, bonne journée.
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6: Ouais, démarre bien cette semaine déjà, bah parce que vous avez mis énergie. Et ça, c'est un très bon choix. Et surtout parce qu'il y a Calvin Harris et Ellie Goulding. Énorme hit qui arrive pour vous pour bien démarrer ce lundi. Gims aussi calé pour vous dans le 6-10 de l'été. C'est Charlie. Et juste avant, bon, on va retrouver nos superstars de l'actu. C'est parti pour retrouver la rédac énergie partout en France, les infos et la météo. Voilà, vous allez tout savoir sur ce lundi 6 juillet avec Benjamin Bardel sur Énergie. Salut Ben.
7: Salut Charlie, salut à tous. Crème solaire, eau fraîche pour les plus fragiles et baignade pour les vénards. C'est un lundi bouillant au programme sur le pays. Il fait déjà presque 30 degrés en Loire-Atlantique, 28 à Aurillac ce matin, 29 à Lyon. Hier, on a dépassé les 40 degrés à Pézenas dans l'Hérault, 39 à Montpellier, toujours dans l'Hérault. Il fera dans l'après-midi 34 à Nancy, 38 à Nîmes ce lundi après-midi et 26 dans la Méditerranée. Des soldats du feu au combat des canadaires en pleine action, la peur des habitants, une faune et une flore dévastées. Les flammes ravagent les Pyrénées-Orientales et le Gard. 3000 pompiers sont mobilisés pour lutter contre une vingtaine de feux en France, notamment dans le sud-ouest. 10 000 personnes ont dû quitter leur logement. L'autoroute A9 a été partiellement fermée. 24 feux sont en cours, 25 communes évacuées. 4700 hectares sont partis en fumée. 5 personnes ont été blessées en urgence relative. Une portière enfoncée, un rétroviseur cassé ou un simple accrochages peuvent rapidement faire grimper la facture. Quelles sont les marques de voitures qui coûtent le plus cher à réparer en France en 2026? Mercedes arrive largement en tête, suivie par BMW et Audi. Renault est la première marque française à figurer dans ce classement. À noter que Porsche, Alpine et Tesla affichent des coûts de réparation beaucoup plus élevés mais sont beaucoup moins représentés dans les sinistres. La Coupe du Monde de football, l'Angleterre élimine le Mexique après un match de dingue. Les Three Lions affronteront la Norvège. L'Angleterre de Jude Bellingham et d'Harry Kane est venu à bout du Mexique à l'issue d'une bataille épique cette nuit au stade Azteca de Mexico. Chanson italienne sur fond de flamenco, Samurai Jay combine ses influences napolitaines aux sonorités latinos dans son album Amator. Le disque révèle l'artiste napolitain, déjà très connu chez lui au reste du monde. Ses titres sont écoutés par des centaines de milliers de fans. Un des titres sort particulièrement du lot, son single Ossession.
8: Franchement, j'étais sûr que ce morceau avait quelque chose de spécial. Je m'en suis rendu compte dès que j'ai commencé à bosser dessus. Mais je ne m'attendais pas à ce qu'il ait autant de succès. C'est la magie de notre métier. On ne sait jamais ce qui peut se passer. Un titre peut changer votre vie. Rien que le fait de pouvoir faire des interviews à l'étranger, c'est dingue. Je suis extrêmement reconnaissant parce que la musique est ma passion, mon obsession même. C'est pour ça que j'ai appelé le single comme ça.
7: Une interview de Tom Annan, Samurai Jay a sorti une version espagnole de ce hit Ossession qui devient Obsession. Charlie est là et vous apporte le petit déj joli. Bienvenue sur Énergie.
6: Ah, t'es bon, t'as un bon accent italien, espagnol, tu maîtrises tout. Merci Ben, on se retrouve à 8h.

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0: On est bien pour démarrer la semaine, c'est Charlie, c'est le 6-10 de l'été, bienvenue sur Énergie, bon réveil avec une des plus belles voix au monde pour vous réveiller. C'est pas la mienne, moi elle a trop chanté pendant les matchs de ce week-end, c'est celle de Teddy Swims, l'américain phénomène, superstar mondial et que vous avez découvert évidemment ici sur Énergie, Teddy Swims qui débarque. Angèle, son tout nouveau hit aussi pour vous et juste avant on se marre avec toute l'équipe, c'est le meilleur de Manu.
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3: Qu'est-ce que vous avez envie de partager avec nous ce matin? Allez Nico.
4: Si je peux me confier un petit peu.
3: Bien sûr.
4: Je suis jamais vraiment à l'aise, c'est quand il y a des photos de groupe à faire.
3: Bah je sais, puisque dès qu'on a des photos, tu ne souris jamais.
4: C'est ça, bah le truc c'est que je sais jamais. En fait, je me sens pas à l'aise du tout, c'est que je sais pas si je mets ma main sur l'épaule du voisin, si je dois effectivement sourire, pas sourire. Parfois, il y en a qui prennent en plus 1000 photos.
5: Oui.
4: Donc tu dis, bon, ça se trouve, c'est la blague de la vidéo. Non, c'est juste qu'ok, il prend 1000 photos, pourquoi est-ce qu'il en prend 1000?
5: Ah, ouais, t'aimes pas ça, quoi.
3: Ouais, t'as pas les photos, quoi.
4: Ouais, je suis pas à l'aise.
3: Mais tu ne souris jamais, c'est un truc de
4: j'ai du mal. Bah après, tu sais que dans ma tête, j'ai vraiment l'impression de sourire, quoi.
3: Oui,
4: je me dis, j'ai au moins un petit rictus, tu vois. Effectivement, je regarde et ah, le gars se fait chier.
3: Mais quand tu vois la photo.
4: Ah, bah, je m'en rends compte, hein.
3: Ah, d'accord, ok.
4: Effectivement. Et puis, moi, après, l'avantage, c'est que tu vois, il n'y a pas de. Ah, bah non, je choisis celle-là parce que je suis mieux sur celle-là.
3: Mais tu t'es posé la question pourquoi ou pas?
4: Absolument pas. Bah, déjà, j'aime pas trop mes dents. Donc, j'aime pas trop sourire avec les dents.
5: Ah, oh, si, mais j'allais dire, en plus, t'as un beau sourire.
6: C'est gentil.
4: Mais c'est vrai que je suis pas fan, quoi.
3: Tu sais quoi? Là, je rebondis sur ce que tu viens de dire. Ça, par exemple, ça m'aurait mis mal à l'aise.
5: Ah, parce que je te fais un compliment.
3: Exactement. Moi, non, ouais. Mais toi, t'es mal à l'aise sur les photos. Moi, c'est quand on me fait un compliment. Et on me l'a dit ce week-end. On m'a dit, t'aimes pas quand on te fait des compliments. Je suis là, non, en fait.
5: Ça parce que tu sais pas comment réagir.
3: Exactement.
5: Ouais,
4: c'est ça. Tu prends le truc, mais ouais, qu'est-ce que je fais avec ça?
3: Non, mais je sais pas. Je dis merci, mais c'est con.
5: Ouais, parce que t'as l'impression que c'est un peu. Enfin, genre, merci, t'approuves ce que la personne dit. Tu dis, bah oui, normal, merci.
4: Oui, si tu le dis comme ça, ouais, effectivement.
3: Ouais, je suis beau gosse.
4: Ah, bah enfin.
3: Non, mais on a tous des situations dans la vie où on est mal à l'aise.
4: Ouais.
3: Je sais pas si toi, Lorenza, si t'as un moment.
5: Moi, c'est quand un couple se galoche devant moi, quoi. C'est une torpeur, quoi.
4: Après, on ne demande pas de regarder faire. Ou de participer.
5: Mais non, mais
4: quoi.
5: Des fois, mais ils le font vraiment juste devant toi et t'es là, non. Enfin, j'ai
3: mais
5: pas
3: un
5: envie.
3: Couple d'amis ou de gens que tu connais pas?
5: Ah, les deux. Les deux m'angoissent tout
3: les
5: autant.
3: Amis, c'est plus gênant.
5: Ouais. Je crois qu'encore. Alors... Ouais, quand tu connais, c'est encore pire.
4: Oui, le plus gênant, c'est les parents.
5: Ah oui,
3: oh, les parents, là.
5: Waouh.
3: Non, mais ne le faites pas, là, je m'adresse à tous les parents du monde.
5: S'il vous plaît.
4: Non,
5: la bise, c'est très bien.
3: La bise
4: entre parents, ouais. Entre parents, le check.
3: Non, mais le smack, c'est la limite, quoi. C'est,
5: ouais, ouais, vraiment. Et furtif, hein.
3: On veut pas voir nos parents se galocher, en fait.
4: Ah, non.
5: Rangez vos langues. C'est bon.
3: Dans quelle situation vous n'êtes pas vraiment à l'aise? Florent, notre producteur?
7: Moi, c'est quand je suis à une fête de famille et que je me retrouve à faire un rock avec Tata Janine.
5: Mais je crois que personne n'est à l'aise dans ça.
3: Moi, je n'ai jamais, mais même dans l'idée de le faire, jamais.
7: Oui, mais quand Tata Janine, elle vient te voir, elle fait « Allez, viens,
3: non.
7: Viens !»
5: Elle te tire la main.
3: Oui. Non, mais alors moi, je déteste danser.
5: Je
3: n'aime pas danser, je suis pas à l'aise avec mon corps, c'est vraiment, mais non, c'est un autre moment gênant, ça. Quand quelqu'un me tire comme ça. Mais je peux être, à un moment, si la personne insiste, je peux vraiment être un moment sec. En fait, je t'ai dit non. Vraiment. Et là, la personne, elle s'en va.
5: J'ai failli déjà te le faire, mais je me suis abstenue parce que je savais que t'aimais pas ça. Mais je pense qu'il y a un moment peut-être où ça va arriver, quoi. Mais...
3: C'est ça, à la limite tard dans la soirée, vraiment.
5: Oui,
3: c'est fin de soirée, quoi.
5: Je fais des techniques pour qu'ils viennent danser Manu, mais ça marche.
4: Tu vas devenir la Tata Janine de Manu.
5: Oui.
4: C'est bien ça.
3: Même Tata Janine, hein, vraiment. La seule fois où je l'ai fait, c'était à mon mariage.
4: Oui, et parce que t'étais un peu obligé, quoi.
5: Ouais. Mais c'est quand que tu renouvelles tes vœux? Comme ça, on te voit danser à nouveau.
3: Je suis pas.
5: Ah, ok, ça va, top.
4: Non, je suis pas sûr de mon mariage.
3: Non, vraiment. C'est. Okay. Ah non, je suis pour la Tata Janine, putain. Sonia est là. Bonjour, Sonia.
8: Bonjour, Manu. Bonjour, les Wouwouins.
3: Bienvenue sur Énergie, Sonia. Dans quelle situation t'es pas à l'aise, toi?
8: Alors, moi, c'est quand je dois parler de.

0: Les sentiments à quelqu'un qui me plaît. Là, par exemple, je t'aime, il est très très difficile à sortir dans ces cas-là, ouais.
1: Comme moi.
2: Bah, Lorenza aussi, elle a du mal avec ça.
1: J'ai un peu de mal aussi, j'ai du mal à dire aux gens.
2: Mais
1: en amitié, ça va.
2: Je me demande même si t'as pas rompu avec des gens des fois parce que t'avais peur d'arriver à un moment à dire je t'aime.
1: Bah, je crois que c'est la peur de l'engagement, ouais. Dès que ça devient un peu trop sérieux, je suis là, ouh là là là là, j'étouffe un peu. Au revoir. Au revoir.
3: J'étouffe. Carrément.
2: T'es en couple, Sonia ?
0: Oui.
2: Et tu lui as dit je t'aime à ton mec ?
0: Oui, mais ça a été très long et ça me fait une petite sensation au ventre, etc. C'est vraiment c'est comme si j'étais gênée aussi de le dire.
1: Oh. Ouais. Mais c'est encore plus beau quand tu le dis du coup.
2: Oui, c'est plus important.
0: Mmh. C'est ça.
2: Parce que quelqu'un qui te dit je t'aime au bout de 3 semaines, c'est angoissant aussi. Hein.
1: Oui.
3: C'est inquiétant.
2: Avec des noms de chiens. Qu'est-ce qu'on prendra comme chien Pourquoi tu me parles du chien qu'on aura?
1: J'avais déjà eu quand même. Est-ce que tu crois que nos bébés ils ressembleront plus à qui entre nous? Et je suis là. Waouh, waouh, waouh.
2: Mais alors, des fois, t'es au premier rendez-vous, tu peux paniquer aussi.
1: Oui.
2: Ah bah,
1: oui.
2: Premier rendez-vous et tu sors une phrase comme. On sera maison ou appartement?
1: Excuse-moi,
2: je me souviens plus de ton prénom, donc ça va trop vite.
3: Tes applications, c'est pour où tu mets des photos du mec et de la fille et ça fait le bébé, tu vois ce que ça peut donner. Ne faites pas ça en premier rendez-vous.
2: Merci beaucoup, Sonia, de nous avoir appelés.
0: Merci, bonne journée.
2: Belle journée, il y a Romain qui est là aussi. Bonjour, Romain.
4: Bonjour, Manu, bonjour, les Romains.
2: Romain, dans quelle situation t'es vraiment pas à l'aise?
4: Alors, moi, c'est quand on me montre la photo des bébés. En fait, je sais pas trop quoi dire à chaque fois. Du coup, je me sens un peu obligé de dire, oh, il est mignon.
2: Comme tout le monde.
1: Bah oui, c'est très bien.
2: Romain, alors là, je te rassure, c'est vraiment tout le monde. Je connais personne qui va dire. Ah, il est pas dingo. Ouais. Hein. C'est vrai qu'il ressemble au père, hein, vu que le père est moche. Non, tu fais comme tout le monde, Romain. Tu dis qu'il est beau et puis voilà.
4: C'est ça.
2: Après, ce qui est important, c'est de faire un vrai débrief après avec quelqu'un, évidemment.
1: Évidemment.
3: On est d'accord.
2: Voilà. Tu vas avec ta femme, tu dis qu'il est beau, t'as le petit cadeau et après en voiture. Putain, ils l'ont raté.
1: Ouais, merde.
3: Quel enfer.
1: Et après, tu dis, mais ça peut changer en grandissant, heureusement. Hein.
2: Bien sûr.
3: Et puis, plus le temps passe, plus ça change pas.
2: Ou alors, il est mignon, puis après, il a changé. Hein.
3: Qu'est-ce qui s'est passé?
2: Pardon. Romain, on te souhaite une belle journée.
4: Bonne journée à vous.

0: Un bon réveil, bon courage pour cette nouvelle semaine. C'est Charlie, c'est Énergie, Ed Sheeran est là. Right now. Ouais, toujours sur Énergie, Ed Sheeran, même s'il a annoncé faire une petite pause dans sa carrière, il va s'occuper de ses enfants. Il veut profiter de sa vie de papa, il a bien raison, c'est une petite pause bien méritée. Et par contre, il aura dit aux gosses, hein, pas de berceuse. Hein. Alors, ça rappelle le boulot, hein, c'est hors de question. Hein. Et qui se repose bien, Ed Sheeran, c'est ça la vie de superstar aussi. Et il est toujours ici sur Énergie, on le retrouve juste après Mauvais Joe et l'actu à 8h.
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0: Allez, courage pour cette nouvelle semaine. C'est lundi, c'est Charlie, c'est Énergie. Bientôt les vacances. Enfin, j'espère pour vous. Et en attendant ces fameuses vacances, tous les hits de l'été sont toujours ici sur Énergie. Un bon classique d'Ed Sheeran, tiens, vous allez pouvoir chanter, vous connaissez juste après Mauvais Joe.
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0: Et l'actu avec nos superstars de la rédac partout en France, c'est parti. Info et météo de ce lundi 6 juillet sur Énergie, c'est avec Benjamin Bardel. Salut Ben.
19: Salut Charlie, salut à tous. La France étouffe, on se protège bien du soleil aujourd'hui. Il va faire très chaud encore, quasiment pas de nuages. On frôle déjà les 30 degrés à 8h et presque 2 minutes. Du côté du pays nantais, en Gironde ou encore à Montélimar, il fera 40 à Libourne dans la journée, 32 à Reims, 30 à Bourg-Saint-Maurice dans l'eau. Vous ferez un plouf à 26 degrés dans la Méditerranée, 22 à Arcachon et 19 à Noirmoutier. L'enfer sur terre, les flammes ravagent les Pyrénées-Orientales et le Gard. 3000 pompiers sont encore mobilisés pour lutter contre une vingtaine de feux en France et notamment dans le sud-ouest. 10 000 personnes ont dû quitter leur logement. L'autoroute A9 a été partiellement fermée. 24 feux sont en cours, 25 communes évacuées, 4600 hectares sont partis en fumée ce matin. 43 départements en France sont placés en vigilance jaune, 16 en orange. On s'apprête à vivre une troisième vague de canicule en ce début juillet. Conséquence, la troisième étape du Tour de France cyclisme reliant Granollers en Espagne aux Angles dans les Pyrénées-Orientales aura bien lieu ce lundi, mais devra se dérouler sans public dans sa partie française. L'émotion hier à Narbonne dans l'Aude, en hommage à Louis, une marche blanche a rassemblé plus de 4000 personnes en mémoire de ce jeune homme de 17 ans mort il y a 10 jours, hébergé dans un centre d'aide sociale à l'enfance. Il avait été passé à tabac par 5 jeunes hommes, dont 3 mineurs. Quelle catastrophe, coup de tonnerre dans cette Coupe du Monde de football 2026 avec l'élimination du Brésil. Hier, tout le monde pleurait au Brésil. Dès les huitièmes de finale, battu par une imperturbable Norvège. Score final 2-1, les Vikings vont défier l'Angleterre. L'Angleterre qui a battu cette nuit le Mexique 3-2. Les Bleus de Didier Deschamps, quant à eux, se reposent. Les quarts de finale face au Maroc, ce sera ce jeudi à Boston à 22h heure française. En attendant, ce soir, c'est Portugal-Espagne, match à 21h. Décidément, chaque jour, ce mondial nous apporte de belles surprises. Elle n'avait pas sorti de nouveau single depuis 2 ans. Beyoncé a dévoilé ce week-end un nouveau titre, Morning Dew Donk, pour teaser la réédition de son album B-Day. Le morceau titre est le fruit d'une collaboration avec Pharrell Williams, The Dream et Darius Dixon. La réédition de son deuxième album B-Day est attendue pour le 4 septembre prochain, soit 20 ans après sa première parution. Et le 4 septembre, c'est pas un hasard, c'est également la date de l'anniversaire de Beyoncé.
6: Ah oui, B-Day pour Birthday, pas pour
19: Birthday, oui, non.
6: Pas pour le B-Day, hein, le fameux
19: B-Day.
6: Parfait, merci beaucoup Ben, on se retrouve à 8h30 pour les prochaines infos.

0: Voilà, un peu de douceur, un peu de superstar pour démarrer cette nouvelle semaine. Bienvenue sur NRJ avec Pierre Demar qui débarque. Et Pierre Demar qui vient de sortir un nouvel album que vous découvrez évidemment avant tout le monde ici sur NRJ, tous les meilleurs hits de ce nouvel album. Vous allez pouvoir chanter ce matin pour bien démarrer la semaine. Pierre Demar est là. Alors si vous chantez avec Pierre Demar, il faut être à l'aise avec ses aigus. Hein. Ah oui, ça va chercher très haut hein, en karaoké, il est réservé aux experts hein, Pierre Demar. En tout cas, il est là sur NRJ pour démarrer cette nouvelle semaine juste après Riviera.
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0: Réveil en France. Il n'y a pas, ça n'existe pas. C'est le 6-10 de l'été. Bienvenue sur Énergie. C'est Charlie Kyle, classique des Black Eyed Peas. Ça met bien pour démarrer cette nouvelle semaine. Bon courage si vous n'êtes pas encore en vacances. On continue de profiter des hits avec Tay Tay qui arrive. Shakira aussi pour vous. Et le meilleur de Manu jusqu'à 10h.
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2: Et pour démarrer cette journée, démarrer cette semaine, quoi de mieux que de parler de flemme?
3: Ah, parfait.
2: J'ai trouvé ça sur internet, cette question, sur un forum Reddit, je vous en parle de temps en temps.
3: Ouais.
2: Le site Reddit, c'est R-E-D-D-I-T. Si vous arrivez au boulot et que vous avez envie de perdre du temps, vous tapez ça dans votre navigateur, vous allez voir, la journée va passer très vite. C'est un énorme forum où il n'y a pas un sujet, tu tapes, il y est pas. Tout le monde parle de tout. Et il y a eu cette question, quelle est la pire chose que vous ayez faite par flemme? Voilà, dans les exemples, regardez. J'ai une lampe qui s'allume et s'éteint quand on frappe dans les mains. Je déteste le faire, donc je me suis enregistré en train de taper dans les mains et j'ai programmé ce son sur mon téléphone.
4: Waouh! C'est qu'au départ, ça a mis plus de temps.
2: La flemme de la flemme de la flemme.
4: Waouh!
2: J'ai téléphoné au restaurant pour qu'il fasse revenir le serveur à ma table.
3: Mais non!
4: Pas mal.
2: Ma plus grosse flemme. Je jette parfois les Tupperware par flemme de les laver.
3: Oh non, c'est pas possible!
4: Attends, c'est un budget.
3: Pas bien.
2: Je tire avec un pistolet Nerf depuis mon lit sur les interrupteurs pour les éteindre. Ça, c'est pas mal.
3: Ça, je pourrais faire, mais c'est fort, ça.
2: C'est
3: un challenge.
2: Bah, il faut le viser,
3: ouais, de ouf.
2: Mais alors, ma plus grosse flemme, mais alors.
3: Malin.
2: On est sur les Jeux Olympiques, quand même. Ouais. Plus grosse flemme, j'en ai encore. J'ai déjà remis une crotte de nez dans mon nez par flemme d'aller chercher un mouchoir.
4: Nul.
2: Et un petit dernier. J'ai annulé mon deuxième rendez-vous amoureux avec une fille parce que c'était à moi de trouver le resto et que j'avais pas le courage de le faire.
3: Waouh.
2: J'ai une question simple. Avez-vous mieux que ça? Jusqu'où êtes-vous allé par flemme dans votre vie? Quel est votre summum, votre graal de la flemme? Appelez-nous au 0870 42 48. Quoi de mieux pour lancer cette semaine que par une flemme?
4: Moi, samedi, j'ai commandé une pizza et elle est arrivée. C'est parfois, elles n'arrivent pas à découper. Et j'avais la flemme de prendre des couverts, donc je l'ai plié en deux, la pizza, et je l'ai mangée comme ça.
2: Bah, t'as fait une calzone, voilà.
3: Le petit glouton, là.
2: Ouais, ça marche. Barbara est là, bonjour Barbara.
5: Bonjour Manu, bonjour les Wouin.
2: Bienvenue sur Énergie Barbara. Jusqu'où es-tu allée par flemme?
5: Alors moi, par flemme, quand je fais une grosse machine de linge, quand elle a fini de tourner, bah, je fais le jeu avec mes enfants de qui éteint le linge le plus vite pendant que je supervise du canapé.
2: Allez,
4: c'est bien ça. Ah ouais, c'est intelligent.
2: Bah c'est pas au moins de la flemme, c'est de la mère indigne. Voilà,
3: oui,
2: bien
3: voilà,
2: sûr, évidemment.
3: Ça.
2: Bah tu sais quoi, tu es notre mère indigne du jour. Voilà, ouais, tu fais travailler tes enfants. C'est très
5: pas
2: bien.
5: Pas de soucis, j'assume.
2: Oui, bah voilà, bah très bien.
4: Elle fait ça pour tout, elle fait ça pour la cuisine aussi,
2: oui,
4: pour les cons, un rendez-vous à la banque.
3: Mais si, s'amuse, voilà,
2: bien
3: tu
2: sûr.
3: Vois.
2: Tu fais quoi comme boulot, Barbara?
5: Je travaille pour France Travail.
2: D'accord, bah c'est génial.
4: C'est rassurant, ça.
2: On est plus dedans. Elle fait, bah, pour résoudre le problème du chômage, elle fait travailler ses enfants. Voilà, bah, voilà.
5: Exactement.
2: Bien sûr.
5: Conditionne.
2: Bah voilà,
4: bravo, Barbara.
2: On t'embrasse, Barbara. On te souhaite une belle journée.
5: Plein de gros bisous à vous, au revoir.
2: Gros bisous. Et là, il va utiliser ses enfants pour raccrocher le téléphone. Parce que, tranquille. Jusqu'où vous êtes allé par flemme, Lorenza encore?
3: J'avais super soif et j'étais posée dans le canapé et j'ai attendu que mon coloc se lève pour lui demander de me ramener un verre d'eau parce que j'avais la flemme.
2: C'est basique, ça. Ouais. Oh, c'est le basique.
3: Oui.
2: C'est basique.
3: Et nous, ça, c'est le bonheur d'être en coloc, j'avoue.
2: Tout
3: le temps.
2: Mais dans le canapé aussi, avec les chiens quand ils veulent sortir ou quoi. Toi, il y a un truc comme ça, c'est vraiment celui qui a pas entendu, quoi. Bien sûr. Laurie est avec nous. Bonjour, Laurie.
6: Bonjour Manu, bonjour les Wouin.
2: Merci d'être là, Laurie. Jusqu'où es-tu allée par flemme?
6: Alors moi j'avais la flemme d'aller faire les boutiques pour acheter un cadeau à une amie. Et alors je lui ai offert quelque chose que j'avais déjà, qu'on m'avait offert et que j'avais jamais utilisé par contre.
2: Pas mal.
4: Ah
2: pas mal.
4: C'est bien ça.
3: Ça évite le gaspillage.
4: Mais ouais, toujours avoir un stock. Ouais.
2: La question c'est quoi? C'était quoi?
6: C'était du gel douche, des produits de beauté, enfin des trucs comme ça, quoi.
2: Ça fait toujours plaisir, bien sûr, la petite box. Tu sais, on t'offre une petite box.
3: Exactement.
2: Et surtout, il ne faut jamais ouvrir. Et ensuite, évidemment, tu l'offres à quelqu'un.
6: Voilà. Exactement.
2: Bien sûr, en disant, non, mais ça, c'est bon pour tes nièces, elles en ont rien à foutre. Bien sûr, le classique.
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3: Allez, c'est lundi, courage, 8h30. Si vous êtes déjà dans les bouchons, si ça vous tarde vachement les vacances, ne vous inquiétez pas, ça va passer plus vite, au moins jusqu'à 10h avec le 6-10 de l'été. La fraîchement mariée, Madame Swift, débarque Tay Tay et sur NRJ juste après Shakira et l'actu avec nos superstars de la rédac. Partons en France, on y va. Et comme toutes les demi-heures ce matin, on fait un point sur l'actu et sur la météo avec Benjamin Bardel sur NRJ. Salut Ben.
4: Salut Charlie, salut à tous. Un lundi, pique-nique dans la glacière, soleil, chaleur, nuit compliquée annoncée sur le pays, notamment dans la région bordelaise. Il va faire 40 degrés à l'ombre aujourd'hui, presque 30 la nuit. Ce matin, on relève entre 25 et 30 degrés en France. Étonnamment, il fera moins chaud à Marseille et Nice, 27 à 28 degrés, jusqu'à 36 à Nantes et Tarbes. Si vous faites un plouf dans la Manche, elle sera à 18 degrés. Les flammes de l'angoisse, inquiétude ce matin dans les Pyrénées-Orientales. L'incendie de Trévillac a déjà ravagé 4600 hectares. 10 000 personnes ont été évacuées hier soir. Un incendie qui oblige les autorités à adapter l'étape du Tour de France, prévue aujourd'hui dans le département avec une épreuve, mais sans public. Dans le Gard, le feu de l'Aidenon a lui parcouru 540 hectares. Il est désormais fixé. Laurent Nunes, le ministre de l'Intérieur, va se rendre sur place dans les Pyrénées-Orientales aujourd'hui. Et puis attention, si vous prenez des TER, la SNCF annonce ce matin dans certaines régions qu'il n'y aura aucun train régional jusqu'à vendredi de 10h à 18h à cause de la chaleur. Cédric Jubilard passe aux aveux. C'est ce matin à la une de la Dépêche du Midi. Dans une lettre remise à son avocat, le mari de Delphine Jubilard, qui reste introuvable, reconnaît sa responsabilité dans sa disparition en 2020 dans le Tarn. Un coup de théâtre à 3 mois du procès en appel, condamné en première instance à 30 ans de réclusion pour meurtre. Il clamait jusqu'ici son innocence. Le malheur des uns fait le bonheur des autres. Drame national au Brésil. Coup de tonnerre dans cette Coupe du Monde 2026 de foot, avec l'élimination donc du Brésil hier dès les huitièmes de finale, battue par une imperturbable Norvège 2-1. Les Vikings vont défier l'Angleterre qui a battu cette nuit le Mexique 3-2. À suivre ce soir notamment Portugal-Espagne à 21h. C'est déjà une star chez lui en Italie. Samurai Jay s'exporte désormais à l'international grâce à son hit Ossession. Le morceau fait partie de son album Amator. 13 titres chantés en italien sur fond de flamenco, un style bien propre à l'artiste.
5: I like to call it Latino-Méditerranéen.
6: Je dirais que je fais de la musique latino-méditerranéenne. C'est un mélange de mes origines napolitaines avec des sonorités latines. Ce qui fait le pont entre les deux influences, c'est l'énergie, le rythme. D'où je viens, dans le sud de l'Italie, on a le sang chaud. On est très enthousiaste, très expressif. Je suis comme ça et je trouve que les Sud-Américains ont le même tempérament. C'est ancré en nous.
4: Une interview de Tom Annan. Samurai J a d'ailleurs sorti une version espagnole de son single Obsession. Il a le sang chaud comme Charlie dans le 6-10 de l'été.
3: Merci Ben. On se retrouve à 9h pour le dernier flash.

C'est Charlie, salut, bon réveil, bon courage pour cette nouvelle semaine avec les Hit Energy. Et avant le quart de finale de la Coupe du Monde de foot, ça sera jeudi soir, un hit que les Bleus écoutent dans le vestiaire pour se motiver. C'est peut-être celui-là qui va nous faire ramener la Coupe à la maison. Mauvais Joe est sur Energy, Bébé Rexha arrive juste après. On est bien ce matin.

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0: Allez, bon réveil, bon courage pour cette nouvelle semaine. C'est Charlie, c'est le 6-10 de l'été énergie avec une des plus belles voix au monde qui arrive. Vous allez pouvoir chanter avec elle. Naïka est là pour vous. Nouveau hit de Muse aussi à découvrir sur énergie. Juste avant, c'est le meilleur de Manu.
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2: Allez, on passe sur un petit tour le studio pour démarrer la journée. Qu'est-ce que vous avez envie de partager avec nous aujourd'hui, Lorenza?
3: Je vais à un cours d'aquabike pour la première fois. Et je suis trop heureuse, mais qu'est-ce qu'il y a?
2: Parce que aquabike, pour moi, c'est vraiment...
3: Ah, c'est les mamies.
2: C'est exact. C'est...
3: Avec un bonnet de bain.
2: Si tu me demandes de dessiner de l'aquabike, je dessine des grands-mères dans une piscine.
3: Eh ben, figure-toi que pas du tout. C'est redevenu à la mode et que vraiment... Ah non.
2: Non, ça c'est quand tu veux faire un truc et tu dis c'est à la mode.
3: Ouais. Non, c'est un truc un peu bobo où genre on est toutes des petites meufs un peu trentenaires et on est sur un espèce de vélo un peu adapté et c'est trash quoi.
2: Bien sûr. Mais tu connais pas l'âge des gens avec qui tu vas faire encore.
3: Bah, des fois je vois les réservations et donc je peux voir un peu les photos, les trucs des gens qui sont allés quoi.
2: Ah, il y a des photos de la...
3: Ah oui, bah oui, oui.
2: Pour donner envie. C'est comme des excursions.
4: Oui. Pour faire venir, ils mettent des jolies filles. C'est génial.
3: Mais non, mais
2: vous êtes combien?
3: Bah, je pense qu'on va être une vingtaine.
2: Vingtaine avec faire du vélo dans l'eau.
3: Et il y a un coach qui est là pour c'est en musique, un peu avec des néons dans le noir et tout. Enfin, c'est un peu...
2: Des néons dans le noir?
3: Ouais,
2: c'est une boîte de nuit qui a fui en fait.
3: Dans l'eau, ouais, c'est ça. Mais je suis trop contente, mais j'ai peur en même temps. Parce qu'en fait, j'ai peur que mon maillot s'enlève dans la piscine.
2: Pourquoi?
3: Ben, je sais pas, j'ai peur que, ben, comme avec l'effort ou quoi, ils partent et j'ai peur de me retrouver à poil devant tout le monde.
4: Avec l'effort, c'est pas le Tour de France non plus.
2: Bah oui, mais tu sais, des fois.
3: Si, c'est intense.
2: Non, mais moi, honnêtement, quand je plonge dans l'eau, j'ai toujours peur que mon caleçon, pouf, il parte derrière.
3: Et
2: ça m'est déjà arrivé, moi. Parce qu'il est mal serré.
3: Il est mal mis.
2: Tu pars et pouf, tu te retrouves dans l'eau et là, t'as ton caleçon
3: si qui. Je suis toute nue devant tout le monde, c'est gênant.
2: Bah, c'est compliqué, oui. Ouais. Après, avec l'aquabike, j'ai jamais vu de. T'as pas tapé sur internet? Souci, maillot qui s'en va en aquabike.
3: Bah, le problème, c'est que si, j'ai déjà demandé à ChatGPT et c'est probable.
2: Ah, probable, carrément.
3: Oui, oui.
2: Ah,
3: oui. C'est bon, il faut que le maillot soit bien adapté, bien serré, quoi. Donc, je vais choisir un truc.
2: Ou tu vas acheter un nouveau maillot?
3: Non, je pense pas, je vais tester le plus serré, quoi.
2: Mais si tu prends un maillot, une pièce?
3: Oui, mais non, j'en ai pas, vraiment, j'aime pas trop ça, moi.
2: Bah, là, tu prends les risques, alors, effectivement.
3: Bah, oui.
4: Elle a envie de se mettre en bombe pour le aquabike. Petit maillot de pièce.
3: Non, mais. En plus, je pense qu'il n'y a pas de garçon, mais.
2: Mais je pense que la peur est pas.
3: Oui, enfin, c'est pas.
4: Ça devrait aller, quoi, ça va.
2: Normalement, oui. Enfin, moi, j'ai pas connu d'histoire incroyable.
3: Ben, moi non plus, mais j'ai peur. Voilà, okay. On sait jamais.
4: C'est la peur, ça se contrôle pas.
2: Non, mais alors c'est exactement ça. On a tous des peurs. Moi, quand j'ai le vertige à un mètre.
3: Oui,
4: ah
3: mais
4: oui,
3: voilà.
4: J'arrive pas à le contrôler.
2: Ouais. Bah, moi, on était quand même venu me chercher dans un accrobranche.
3: Oui.
2: Pas à 3 mètres ou à 4 mètres. Hein. C'était le premier truc d'essai pour savoir comment tu te sens.
4: C'est mignon. Ouais.
2: Et là, j'ai été bloqué. Donc, mon essai n'a pas été fructueux.
3: Non. Ouais.
2: Du coup, donc, les peurs, vraiment, personne ne perd. Tu ne
3: peux pas juger, pas. Vraiment, ouais.
2: C'est comme ça.
4: C'est comme moi qui ai peur de tout ce qui se gonfle. Hein. On en a déjà parlé,
3: c'est vrai.
4: Mais tu sais, tous les ballons
2: qui se gonflent, pareil.
4: Pour les anniversaires, je fais jamais un anniversaire avec des ballons de baudruche. Et la pression de mes pneus, je l'ai fait pour la première fois il y a quelques mois.
2: Parce que t'as peur que ça explose.
4: Ah ouais, t'imagines, attends, un pneu qui pète.
2: Ah mais ça arrive très souvent dans les cours d'aquabike aussi. Quelle est votre peur à vous, que vous ne contrôlez pas, qui est peut-être un peu totalement irrationnelle, comme perdre son maillot en aquabike? Appelez-nous, 0 870 42 48. Florent, notre producteur.
5: Moi, j'ai peur des bouilloires qui sifflent. Tu sais, qui siffle pour terminer, j'ai l'impression que ça va péter d'un coup, ça va être...
2: Et ça te fait peur, genre tu veux pas l'entendre quand
5: Je m'éloigne, j'ai l'impression que ça va éclater, quoi, ça va...
2: Ah d'accord.
4: J'avais ça un peu avec les trucs à soupe, là. Tu sais, les grosses casseroles à soupe de nos parents.
5: Cocotte minute.
3: Les cocottes minutes,
2: là. Oh, les cocottes minutes.
3: Ouais, quand il y a la vapeur qui sort. Ouais.
2: Tu me renvoies dans les trucs,

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0: Mais j'avoue que la cocotte minute, ça me faisait peur.
2: Oui.
1: Ah ouais.
0: Pour être, ouais, parce que c'est pas un sifflement comme une bouilleur où ça dure pas longtemps, tu vois là. La cocotte minute, c'est vraiment.
2: Ça va peur qui part et tout. T'as l'impression que ça va sauter.
1: On met le doigt quand on est gamin, c'est autour.
0: Ah non, non, moi je voulais pas mettre le doigt. On m'avait dit c'est hyper chaud et tout. Non, non.
1: Moi je voulais voir.
0: Bah voilà, t'as vu du coup. Non, et la cocotte minute, il y avait une sorte de petit bouchon
1: C'est ça,
2: qui tremble.
1: Qui faisait justement ça là.
0: Et tu te dis qu'il peut partir le bouchon.
2: Ouais.
0: Et non.
1: Surtout
0: non.
1: Que c'était pour bouffer de la soupe en plus souvent.
0: C'est rare de faire un truc genre un burger dans une cocotte minute. Tu sais que tu vas pas bouffer un truc de dingue.
1: Non.
0: Pauline est avec nous. Bonjour Pauline.
3: Coucou Manu, salut les wawa.
0: Bienvenue sur Énergie. Pauline, quelle est ta peur irrationnelle à toi?
3: Alors, moi j'ai peur de la fin des escalators. J'ai toujours l'impression que mon pied va rester bloqué et se faire aspirer par le mécanisme en fait.
0: J'ai eu ça aussi, un moment, mais je pense que tout le monde l'a eu ce truc-là, puis après ça part. Mais effectivement, tu te dis, mais si jamais je me fais aspirer, et le truc, c'est que c'est déjà arrivé.
2: Mais c'est les vêtements.
1: C'est ça.
0: Il y a déjà eu des accidents
1: bloqués, ouais.
0: Où les gens, genre t'as un pantalon qui est un peu long,
2: c'est ça,
0: ils traînent
1: une
0: dedans.
1: Chaussure.
0: Et il y a eu vraiment des accidents.
2: Mais c'est très grave. Hein.
0: Le truc ne s'arrête pas.
2: Bah oui.
1: C'est ça.
0: En fait, et donc ça t'arrache tes vêtements. En fait,
1: le bouton souvent pour arrêter, il est en bas. Et tu dis putain,
2: ah oui,
1: si jamais il y a personne en bas, tu vois.
0: Et ben j'ai même pas fait gaffe qu'il y avait un gros bouton.
1: Ah oui, il y a souvent un gros bouton en bas, un truc d'arrêt d'urgence,
2: mais qui effectivement. Que tu peux taper.
1: Quand tu montes dessus, tu dis putain, ça se voit pas assez quoi.
0: Donc en fait, tu gueules, arrêtez l'escalator. Mais en fait, tout le monde monte. Personne n'a le bouchon. Il est où le bouton? Putain, il est en dessous. Arrêtez l'escalator, mais je monte. Ah, l'enfer.
2: C'est horrible.
0: Voilà, je pense qu'on t'a bien rassuré, la Pauline.
3: Ah ben, pas trop, non.
0: Ben, je sais. Prends les escaliers, ça te fera des pas. Voilà, ça fera tes pas par jour. On t'embrasse fort, Pauline.
3: Bisous, bonne journée à tous.
0: Gros bisous. Mélissa est là aussi. Bonjour, Mélissa.
4: Bonjour, Manu. Bonjour, l'équipe.
0: Quelle est ta peur improbable à toi?
4: Moi, j'ai peur des mannequins dans les magasins. Tu sais, j'ai l'impression qu'ils peuvent prendre vie et me courir derrière.
0: Il y a pas mal de gens qui ont cette peur-là.
1: Ah ouais, mais parce qu'il y a des vidéos sur YouTube, parfois, des mecs qui font des pranks. Qui se mettent en mode mannequin de magasin et en fait ils prennent vie, donc tu te dis pourquoi pas quoi.
0: Vous avez jamais vu des films où genre il y a une course poursuite et ils sont dans un hangar où il y a plein de mannequins
2: et tu sais pas qui est la vraie personne et t'es perdu c'est horrible.
0: Et ils se tirent dessus, ils tirent sur les mannequins, ça explose les têtes des mannequins.
2: C'est ça.
1: C'est bien.
0: Mais je pense que c'est pour ça qu'on est traumatisé.
1: Ouais, certainement.
0: Quel est le mec un jour qui s'est dit on va faire un film avec de l'attention dans un hangar de mannequins?
1: Alors déjà faut le trouver. Hein.
0: Bah c'est ça. Où est-ce qu'il y a un hangar de mannequins? Voilà, je pense qu'on t'a rassuré aussi, Mélissa, du coup, là.
4: Pas vraiment.
2: On a tous les mêmes peurs, c'est cool.
0: Oui, c'est vrai, c'est cool.
2: Rassure, tu vois.
0: Ouais. On t'embrasse, Mélissa, merci beaucoup de nous avoir.

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17: Il est 9h tout pile, bon réveil, bon courage pour cette nouvelle semaine. C'est lundi matin, c'est Charlie, c'est énergie comme d'hab. Hein. Change pas les bonnes habitudes pour se motiver. Des hits, des superstars avec Alex Warren, une des plus belles voix au monde. Il est américain, Alex Warren, il arrive sur Energy après Sound of Legend, le meilleur de Manu qui continue aussi.
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17: Et puis un peu d'infos avec la Redac Energy partout en France, on démarre avec la météo.
18: Oui, je sais qu'il va faire chaud aujourd'hui,
19: oui.
18: Benjamin.
19: Oui, oui, bonjour à tous.
18: Benjamin Bardel pour l'actualité.
19: Salut Charlie, salut à tous. Un lundi casquette et chapeau de paille, soleil, chaleur pour tout le monde en France. Ce sera très très chaud dans le sud-ouest. 40 degrés attendus sur les bords de la Garonne à Bordeaux, 28 à Aix-en-Provence, 36 à Rennes, 30 à Metz. Dans l'eau, vous aurez 26 degrés si vous faites un plouf à la Ciotat, 22 à Biarritz et 18 sur les côtes de la Manche. Ce sera assez frais, mais ça fera du bien. Ils sont encore en place, 3400 pompiers gardois mobilisés et également dans les Pyrénées-Orientales. Ils sont mobilisés pour tous les incendies, hein, des incendies qui touchent des feux de forêt. Les feux se multiplient et ils sont attisés par la chaleur, le vent, la sécheresse. Les flammes ravagent toujours les Pyrénées-Orientales. Ce matin, le ministre de l'Intérieur, Laurent Nunez, évoque une saison des feux compliquée avec déjà plus de 11 000 hectares brûlés contre 5 700 l'an passé à la même période. Le ministre se rendra d'ailleurs aujourd'hui dans les Pyrénées-Orientales. Marine Le Pen à nouveau devant la justice demain. Le procès en appel des assistants parlementaires du FN se tient ce mardi. La présidente du groupe RN à l'Assemblée nationale a été reconnue coupable en première instance de détournement de fonds publics dans l'affaire des fameux assistants parlementaires des eurodéputés du Front National. La décision des juges demain pourrait l'empêcher de se présenter à l'élection présidentielle. Le DAB+ s'étend en France avec 37 nouveaux sites déployés pour la radio numérique. La fameuse radio numérique terrestre poursuit son expansion dans le pays avec l'activation de 37 nouveaux sites. Une avancée qui permet à de nouvelles villes de profiter d'un accès facilité aux stations nationales comme Énergie. Plus besoin de chercher une fréquence FM avec un son en plus de meilleure qualité. La Coupe du Monde de football, l'Angleterre élimine le Mexique. Après un match de dingue, les Three Lions affronteront la Norvège. L'Angleterre de Jude Bellingham et d'Harry Kane est venue à bout du Mexique à l'issue d'une bataille épique cette nuit à Mexico. Et puis le cinéma se porte bien et retrouve de belles couleurs grâce notamment à cette chaleur. Le public cherche de la fraîcheur dans les salles climatisées et il y a du choix de qualité dans les salles obscures. Toy Story 5, sorti avec énergie, est en haut du classement cette semaine en France, suivi des Mignons et en troisième position. La Bataille de Gaulle, le film connaît un très bon bouche à oreille et les gens cherchent aussi des films longs pour rester le plus longtemps au cinéma et dans les salles obscures. Ça fait du bien et on attend encore pas mal de beaux films ce mercredi. À suivre donc, bon film et bonne route, bonnes vacances. Charlie est là dans le 6-10 de l'été, il vous accompagne.
18: Merci beaucoup Ben, on va se retrouver demain à partir de 6h. Nous on va continuer les hits et juste avant le meilleur de Manu. Oh, merci la Red Hack Energy partout en France. Je vous l'ai dit, Alex Warren débarque sur Energy, Sound of Legend aussi, et puis on retrouve tous les Wawa.
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20: Allez, qu'est-ce que vous avez envie de partager avec nous ce matin,
21: Lorenza? J'ai été voir Florida en concert.
20: Oh, ouais. Ah.
21: Et moi, je suis le genre de personne qui révise pendant des jours et des jours les chansons pour pouvoir genre les crier par cœur, danser debout, même si je suis assise.
20: C'est-à-dire que... Quelle belle explication. C'est-à-dire que, en fait, tu révises toutes les chansons,
21: ouais.
20: Genre avec les paroles et tout pour.
21: Je les mets un peu en mode karaoké quand je m'apprête le matin, quand je prends ma douche le soir et tout, et je révise comme ça à chaque fois. Je me fais des playlists spéciales comme ça. Je suis bien pendant le concert, tu vois.
20: Mais pourquoi? Parce que tu veux montrer aux gens genre que tu connais? Tu penses que Florida il va te juger?
21: Non, mais non, mais tu vois, je trouve que si tu connais pas et que t'as tout le monde qui chante autour de toi, c'est un peu, t'es pas dans le truc, tu vois. Moi j'ai trop kiffé parce que on est tous ensemble. Des fois tu regardes des inconnus et t'es là, can you blow my whistle? Tu vois, tu chantes quoi.
20: Ouais, mais tu peux faire aussi.
21: Ouais, mais les gens comprennent très vite que t'es un escroc. Et donc moi justement je.
20: Un escroc.
21: Non, moi je fais en sorte de réviser. Et par exemple, j'ai une pote, elle filme tout de A à Z. Donc elle chante pas, mais et c'est très pratique pour les gens autour, vu qu'elle nous file les vidéos après. Mais
20: Mais de A à Z, c'est-à-dire qu'un concert de 2 heures, elle va tout filmer pendant 2 heures.
21: Elle fait des petites pauses à chaque fois, dès qu'il y a un petit break, un truc et tout, et hop, elle recommence, elle filme tout.
20: Très honnêtement, est-ce que vous regardez quand vous filmez un concert, vous regardez les vidéos après?
21: Bah non, moi bah jamais. Non. Mais puis quand,
20: bah voilà.
21: Quand elle est là, c'est pratique parce que j'ai pas besoin de filmer.
20: Oui, mais personne ne regarde les vidéos. En fait, tu filmes parce que tu te dis, oh là là, si jamais je filme pas, personne ne me croira.
21: Ouais, c'est ça.
20: Et j'y étais à ce moment, et puis tu te dis, va peut-être y avoir un truc incroyable. Tu vois, quelque part dans ta tête, tu dis, s'il se casse la gueule sur scène, j'aurai la vidéo.
21: Il s'est cassé la gueule sur scène et on n'a pas filmé.
20: Tu me dis qu'elle a filmé tout le
21: hasard. Parce que c'était le moment où il y avait une espèce de petite pause et tout. Il a glissé, il a perdu une chaussure et elle a pas mis ça en vidéo.
20: Alors, excuse-moi, mais change de copine.
21: Ah ouais.
20: Si elle filme tout, sauf le moment où elle doit filmer, franchement.
21: Vrai. T'as raison, Manu, je vais y penser.
20: Ça va pas. Ouais. Alors, je suis pas du tout comme ça, moi, en concert. En fait, moi, j'ai un truc en concert, vraiment. C'est que juste avant que ça démarre, je vais faire pipi. Parce que je veux pas
21: louper.
20: Je veux pas louper le moment du concert et je veux pas me dire il faut que j'aille
21: entre les gens et tout, dire excusez-moi
20: Et après j'ai aussi peur de pas retrouver ma place, ça c'est un truc
22: Non, c'est vrai que c'est très grand et quand on dit rang 12 47 place 47
20: exactement.
22: Putain, tu regardes, t'as peur de tomber dans l'escalier.
20: Moi je suis à l'âge où je vais plus en fosse et donc je vais dans les gradins et donc si tu vas aux toilettes mais t'es obligé de ressortir, de passer par 2 couloirs.
21: Oui,
20: après, franchement, c'est un peu une phobie de me dire, ok, il va falloir que je traverse et que je retrouve ma place. Ça, je me suis déjà dit, non, c'est foutu, je vais rester là, je serai abandonné.
22: Allez, tant pis.
20: Voilà. Vous êtes comment un concert? T'es Nico?
22: Moi, non seulement je vais pas en fosse et je suis dans les gradins, mais en plus, j'ai déjà ramené un petit coussin, moi.
21: Quoi?
22: Parce qu'il y a des gradins dans certaines salles, genre des zéniths ou des trucs comme ça, où franchement j'y suis allé plusieurs fois et c'est un peu compliqué.
21: Ouais,
22: donc j'ai un petit coussin rond, un peu comme ils ont parfois, c'est genre à Roland-Garros ou des trucs comme ça. Petit coussin rond, comme ça je suis bien.
21: C'est
22: et moi je pars aussi toujours avant la fin des concerts. C'est-à-dire que quand je vois que c'est le rappel et que c'est la dernière, je pars avant pour éviter la cohue.
21: Ça, moi aussi.
22: Ouais.
20: Et vous achetez des trucs au concert, les t-shirts, des trucs comme ça ou pas?
22: Ah ouais. Ouais, mais du coup je le fais à la fin, il y a souvent personne et donc je suis content, je suis tout seul.
20: Ah,
22: c'est pas mal, hein. Les t-shirts à 55 balles, là.
21: Ah ouais.
20: Mais c'est marrant, tu te dis, si j'ai pas ce t-shirt aujourd'hui au concert, ça va pas aller. C'est vraiment.
22: Tu peux l'acheter en ligne après, hein, mais non.
20: Oui, mais tu le feras pas.
21: Non, c'est pas vraiment la même chose.
20: C'est sur le moment, tu te dis, t'es comme tout le monde, quoi. Et ouais, j'ai mon t-shirt, on est bro, mec.
22: C'est ça.
20: Comme ça. Alors, bien sûr. Quelle personne vous êtes à un concert? Appelez-nous. 0870 42 48. Florent, le producteur, il l'a pas dit. Quelle personne quand tu vas à un concert?
23: Moi, je suis celui qui fait des harmonies avec le chanteur.
21: Ah, oh, je te vois tellement.
20: Oh
21: je t'imagine de fou.
22: Le mec, il veut être choriste.
20: Ouais. Exactement, c'est ça. C'est le choriste de la salle.
1: Et j'avoue que je juge un peu aussi ceux qui chantent pas très bien. Ça peut me tendre un petit peu.
21: Ah là là.
20: Tu profites pas, en fait, tu profites pas quoi. T'es un prof de chant de la Star Academy.
1: Je ferme un peu les yeux, je bouche une oreille et je suis en train de chanter.
20: Oh non.
18: Mais non.
20: Mec, il s'est cru dans un groupe de polyphonie corse.
21: C'est une folie.
20: Mais bon, après, c'est chacun kiffe comme
21: il veut.
1: Ah oui, exactement.
20: Voilà. Il y en a qui sont dans la. Vous avez déjà été dans la fosse au premier rang?
21: Ouais,
20: ça vous est déjà arrivé ou pas?
22: Ah, jamais moi.
21: J'y étais il y a pas si longtemps en plus. Pour un autre concert.
20: Bon,
21: oui, mais en fait, il y en a où je sais que je dois être là quoi. C'est le moment où je danse, où je crie, où je me lâche, quoi.
20: Et alors, je le faisais avant, il y a très très longtemps, mais maintenant, je le fais plus tout, quoi.
21: Figure-toi que j'hésite à le refaire parce que j'ai eu très mal au dos. Et je me suis dit, aïe. Oui, j'ai plus 20 ans.
20: Quand t'as 20 ans, quand on t'écrase un peu, c'est pas grave, t'es souple, tu prends les trucs. Mais moi, à mon âge, on m'écrase un peu, on m'écrase.
21: Je comprends.
20: En fait, mes os deviennent de la poudre.
21: Oui, oui.
20: Voilà,
21: non,
20: Florent.
21: Faut faire attention.
1: Mais moi, j'ai peur des pogos, moi. J'ai peur de me trouver embarqué dans un mouvement comme ça et de me faire envoyer au bout de la salle, quoi.
22: Tout dépend le concert, quoi. Sur Céline Dion, il y a peu de chances qu'il y ait un pogo, tu vois.
1: Il y a des pogonés, un truc un peu plus light.
20: Sans pogo, des fois, t'as un mouvement, tu sais, d'avant en arrière, tu vois. Oh là, où est-ce que je vais là? Attention.
22: Pour les vieux.
20: On a Magali qui est avec nous au téléphone. Bonjour Magali.
2: Bonjour tout le monde.
20: Sois la bienvenue sur Énergie Magali. Tu es quelle personne, toi, à un concert?
2: Alors moi, je suis celle qui arrive au moins largement 6 heures à l'avance. Comme ça, moi, je suis sûre de pouvoir toucher la barrière, sentir la transpiration des chanteurs. Voilà, c'est le minimum.
21: Ah oui.
20: Sentir la transpiration des chanteurs, c'est ton truc à toi.
2: Bah, c'est, voilà, vivre le concert à 3000%, quoi. On n'est pas sur scène, mais presque.
20: Est-ce que tu rêves d'avoir tu fais tout pour avoir un eye contact avec le chanteur ou la chanteuse?
2: Ah bah, bien sûr.
20: Putain, alors, ça...
2: c'est le minimum.
20: C'est
2: là,
20: un moment.
2: Il chante pour moi, quoi.
20: Ben bien sûr, évidemment. À un moment, tu peux avoir l'impression que le chanteur ou la chanteuse ou même le guitariste te regarde et là tu fais, il m'a regardé. Il m'a regardé, c'est sûr, il m'a regardé. Il m'a repéré. Et là, t'imagines qu'après le concert, c'est sûr, il va me proposer d'aller boire un verre backstage après, c'est sûr. Bien sûr, évidemment.
21: Et pas du tout.
20: Non, pas du tout. Non. Il t'a même pas regardé parce que déjà, avec les spots, il voit rien du tout. Merci beaucoup, Magali, de nous avoir appelé.
2: Une belle journée à tous.
20: Très belle journée, belle semaine à toi. Il y a Elisa qui est là aussi. Bonjour Elisa.
8: Salut Manu, salut les ouin-ouin.
20: T'es qui un concert toi Elisa?
8: Alors moi je suis celle qui monte sur les épaules de son pote pour mieux voir la scène.
20: Ah, t'es celle qui nous empêche de regarder.
21: T'es celle qu'on déteste.
8: Voilà, c'est ça. Mais moi je vois bien.
20: Non mais en fait quand tu vois une personne comme toi, tu dis waouh c'est stylé. Mmh. Ouais, oui. Mais quand t'es derrière, tu fais putain.
21: Ah ouais, t'as trop le seum.
20: Et parfois tu peux aller jusqu'à taper sur l'épaule de la personne en disant, est-ce que c'est possible de descendre, s'il vous plaît? Voilà. C'est rare.
8: Même le pote, il est content à ce moment-là.
20: Et c'est marrant parce que ça n'arrive qu'au concert. C'est rare au théâtre, par exemple, ce genre de choses.

0: réveil, bon courage. Il est 9h15. Nouvelle semaine qui démarre, c'est Charlie, c'est le 6-10 de l'été sur Énergie aujourd'hui. Eh mais c'est une grande journée hein. Right now. Allez, j'ai une pensée pour les supporters espagnols, les supporters portugais. Gros match de Coupe du Monde de foot ce soir. Les Bleus, ça sera jeudi soir. Le Paraguay, c'est fini. Hein, ça rentre à la maison. Ça va faire du catch à la maison. Hein, ça rentre. Et en attendant, peut-être que vous avez une journée de boulot. Et on va la démarrer de bonne humeur avec tous les hits de l'été sur Énergie. Vous connaissez par cœur. Vous allez pouvoir chanter avec Diams qui arrive. Énorme hit juste après Temper City.
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0: Les superstars non plus sont pas encore en vacances. Bienvenue sur Énergie, c'est lundi matin. Bon courage pour cette nouvelle semaine, on va s'ambiancer. On va même redémarrer plus de 30 minutes de Hit Non-Stop. On se fait plaisir, c'est lundi matin. C'est le 6-10 de l'été sur Énergie avec Lickly qui arrive. Julien Lib aussi, vous allez pouvoir chanter avec lui. Et juste avant, on retrouve les Wouin Wouin. C'est le meilleur de Manu qui continue jusqu'à 10h.
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3: On va parler de second rendez-vous. Je vous l'ai dit il y a quelques secondes. J'ai trouvé ça sur internet, on parle souvent dans l'émission des premiers rendez-vous, on suit même vos premiers rendez-vous. J'aimerais que vous nous appelez ce matin pour nous dire justement pourquoi il n'y a pas eu de second rendez-vous. Racontez une histoire qui se termine par « il n'y a pas eu de deuxième rendez-vous ». J'ai trouvé ça sur internet, je vous donne des exemples. Pendant le repas, elle a tout mangé avec ses doigts, même la salade, il n'y a pas eu de deuxième rendez-vous.
4: Bon après, si c'est un burger ou des nuggets, ça passe. Mais genre la salade, même les tomates, salade les légumes et tout, ouais, c'est un peu spécial.
3: C'est beaucoup, hein. L'atout là, ouais. Les petits pois, les trucs, la totale. Un autre. Pendant que nous roulions vers le restaurant, il n'a cessé de me parler de toutes les fonctionnalités de sa voiture. Il n'y a pas eu de deuxième rendez-vous.
5: Souvent, t'es fier.
4: Mais en fait, et c'est souvent, tu stresses et tu veux parler de tout et n'importe quoi pour combler, pour pas qu'il y ait de blanc, en fait.
3: Donc, il faut que tu parles de quelque chose qui t'intéresse, même si ça n'intéresse pas la personne.
4: C'est ça.
3: Et toi, c'est la mécanique.
4: Et voilà.
3: Il n'y a pas eu de deuxième rendez-vous. Laetitia est avec nous. Bonjour, Laetitia.
6: Bonjour, toute équipe.
3: Bienvenue sur Énergie, Laetitia. Quelle est ton histoire qui se termine par et il n'y a pas eu de deuxième rendez-vous?
6: Bah écoute, j'avais rendez-vous avec un mec au restaurant et il a passé toute sa soirée sur son téléphone à envoyer des messages à ses potes. Donc, bah, du coup, ça m'a saoulée, je suis partie. Donc du coup, il n'y a pas eu de deuxième rendez-vous.
4: Oh là là, le goujat.
3: Il y a un petit... Oh là là.
4: Ah bah oui.
3: Et puis, excuse-moi, tu t'es pas demandé s'il n'était pas chirurgien et qu'il donnait des conseils à quelqu'un qui était en train d'opérer quelqu'un pour lui sauver la vie?
4: Bah c'est ses collègues, bah ses potes.
3: Tu t'es pas demandé si c'était un espion qui était
4: bien
3: comme
4: sûr,
3: James.
4: Oui.
3: J'essaie de trouver les trucs.
4: Ouais, ouais, ouais, mais non, il y a pas d'excuse. T'as bien fait de t'être barré.
3: C'est vrai qu'à un premier rendez-vous,
4: ça se fait pas.
5: Ça la fout mal.
3: Attention, Lorenza est très très premier degré sur ce sujet.
4: Pardon, non, mais ça se fait pas. Je trouve que un minimum de respect, même si la personne te plaît pas trop, tu vois.
3: Non, oui.
4: Ah oui.
3: Faut mieux abréger.
4: C'est ça.
3: Que de rester sur son téléphone.
4: Voilà.
3: Après, quand t'es sur Clash of Clans et que t'es attaqué,
4: j'aurais préféré que ce soit ça plutôt que d'envoyer des messages à ses potes.
3: Cela dit, un premier rendez-vous, je sais pas, Laetitia, il te dit, je suis désolé, il faut que je fasse quelque chose, je suis attaqué sur Clash of Clans. Qu'est-ce que t'aurais fait?
6: De quoi?
3: Ok, voilà. C'est un jeu sur téléphone.
5: Il n'y aurait pas eu de seconde rendez-vous.
3: Non, il n'y a plus de.
6: Encore moins, non.
3: Encore moins, d'accord. Ok, c'est mort. Laisse tomber.
5: Ça se comprend.
3: Merci beaucoup, Laetitia, de nous avoir appelé. On te souhaite une belle journée. Pas de second rendez-vous. Lorenza, qui est très remontée, qui aime beaucoup ce sujet. Allez, vas-y.
4: On s'est vu sur un quai de Seine et il y avait énormément de péniches qui passaient.
3: Oui.
4: Et dès qu'on avait une conversation sérieuse, en fait, ou même qu'on parlait tout court, il regardait les péniches. Et il faisait coucou à tout le monde sur les péniches. Mais
3: c'est,
4: en fait,
3: c'est mignon.
4: Alors, la première péniche, c'est mignon. La deuxième, tu te dis, bon, il aime bien faire coucou aux gens. La troisième, tu te dis, peut-être il connaît quelqu'un. Mais au bout de 15 péniches, je t'avoue qu'on n'arrivait pas à avoir de conversation tellement je faisais des coucous aux péniches.
5: Ah mince.
4: Donc,
3: Et tu lui as demandé pourquoi il faisait coucou à tout le monde?
4: Bah non, mais à un moment, j'ai dit, mais ça va et tout. Il me dit, j'adore voir les gens sur les péniches. Oui, super, mais.
3: Ah, il est monomaniaque, le mec.
4: On en a plein qui passent devant nous, il y a un moment donné où.
3: Non, effectivement, c'est le genre de personne, tu peux le croiser autour d'un aéroport, il regarde l'avion, il fait, c'est l'Airbus 320 qui fait Paris-Lille de 14h58. Il est en retard de 25 secondes.
4: Exactement.
3: Ok. Il n'y a pas eu de seconde.
4: Non, il n'y a pas eu de seconde, non.
3: Kevin est là, bonjour Kevin.
7: Salut Manu, salut Romain.
3: Sois le bienvenu parmi nous Kevin, il n'y a pas eu de second rendez-vous, on t'écoute.
7: Ben moi elle a commencé le rendez-vous par tu ressembles moins à tes photos. Donc j'ai très mal pris et du coup il n'y a pas eu de second rendez-vous.
3: Oula c'est direct.
5: C'est dur.
3: Aïe, mais est-ce que vraiment tu ressemblais pas du tout à tes photos ou...
7: Moi c'est quelque chose qui me tient à cœur quand même. Quand t'arrives et que tu ressembles pas à tes photos, c'est carton rouge direct.
4: Mais si c'est la vérité, enfin.
3: Oui je comprends pas. C'est elle qui t'a dit que tu ressemblais pas aux photos.
7: Ouais. Mais du coup, ce que j'ai fait, c'est que j'ai pris en photo, j'ai comparé aux photos qu'elle mettait aussi.
3: C'est quoi cette histoire de merde là? Le premier rendez-vous qu'il a. Et regarde-toi ta photo, regarde! Et puis attends, j'ai vu là. Je prends en photo tes pieds, ils sont dégueulasses! Je comprends pourquoi tu les as pas mis en photo, tes pieds!
5: Kevin, il a fait un toi-même miroir!
3: Et tiens, regarde, attends, si je regarde sur Google, oh là là, il y a ta mère en photo, elle est dégueulasse aussi!
4: Oh là là, l'ego quoi!
3: Le premier rendez-vous. Horrible. Merci beaucoup.
7: Il faut comprendre que dans chaque photo, il y a une situation. Un coup, t'es à la plage, un coup, t'es au restaurant, mariage.
4: Ça l'a touché, là.
5: Très premier degré sur les photos.
3: Kevin est très, très, très énervé, là. Merci beaucoup, Kevin, de nous avoir appelé.
7: Merci, bonne journée.
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Même le lundi matin, on peut s'ambiancer. Hein. Bienvenue sur Énergie, c'est Charlie. C'est le 6-10 de l'été. Et là, je vais vous envoyer un hit. Bah, vous le connaissez par cœur, ça va vous mettre bien. Jusqu'à ce soir, je vous jure, Rihanna et Drake arrivent sur Énergie, c'est parfait pour chanter, pour s'ambiancer. Juste après, Jérémy Frérot. Comme toi, je suis rempli de doutes.

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0: Bienvenue sur NRJ, WF au micro. Hello. NRJ lundi 6 juillet, alors comme ça c'est les vacances pour certains et certaines d'entre vous. Et bah, bonnes vacances, et aussi la journée mondiale du bisou aujourd'hui. Guillaume, t'étais pas obligé de revenir dans le studio, pile au moment c'est la journée mondiale du bisou. Hein. Tu n'en auras pas. Bisous la France, merci d'avoir choisi NRJ, plus de 30 minutes de hit non-stop, ça démarre bientôt. Pour les hits numéro 1 mixés de Second Voice et Dua Lipa arrive.
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0: Energy, Scream and Shout, Britney Spears, Will.i.am arrive pour vous. Déjà debout ce matin. Double F au micro énergie lundi 6 juillet, voici le sondage du jour. 58% des Français ont prévu de rester en France pour les vacances d'été. C'est une bonne chose, brancher sur énergie c'est encore mieux. Plus de 30 minutes de hit non-stop, ça redémarre bientôt. Première recharge de la journée avec dedans Shakira, Pierre Garnier entre autres. Et puis Taylor Swift aussi.
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0: Qu'est-ce qu'elle entend par rubrique les beach?
1: Par le thème de la plage?
2: Oui.
0: Oui, 11h, bienvenue sur Énergie, WF au micro. Sacré Britney. Un petit coup de Teddy Swims maintenant pour vous, Lorraine arrive aussi. 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Énergie, 11h. C'est important de donner l'heure à la radio. Tout le monde le sait, personne n'a de montre. Les pendules, les téléphones, il n'y a pas l'heure dessus.

Lundi avec énergie, petit point météo du jour, la chaleur est de retour. 16 départements placés en vigilance orange canicule, principalement dans l'est et le sud. 30 à Lille, Strasbourg-Brest, 34 à Bourges et Lyon, 29 à Marseille et 39 à Bordeaux. Un bon temps pour écouter Lorraine.

0: Si vous n'êtes pas en vacances, bah nous non plus. Hein. Il est là, Guillaume ?
1: Ouais.
0: Ah super, ça bosse. Enfin, ça fout rien, c'est devant l'écran de télé, là. Dans un quart d'heure maintenant, 11h30, rendez-vous flashback comme tous les matins pour vous sur Energy. Pour les numéros 1 mixés, Pink arrive avec Slater aussi.
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0: Énergie, quasiment 11h30, on y va.
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0: Ce matin, on fait un bond dans le passé, retour en 2015. L'équipe de France de handball remportait son 5e titre mondial. Au même moment, à la radio, on découvrait ce titre de Florida Mayhouse de Couette.

0: Harry Styles, il y a un fan d'Harry qui est tombé en panne avec sa voiture sur le trajet pour aller au concert à Wembley. Harry Styles a décidé de lui payer des réparations. J'allais dire, il aurait pu les faire lui-même, mais il n'est pas garagiste en même temps, il est chanteur. Énergie depuis 30 minutes, non-stop, ça démarre bientôt. Oria arrive avec Farruko et Temper City.
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Moi qui adore la trompette, je suis servi. Hein. Énergie, plus de 30 minutes de hit. Vous arrivez, vous tombez bien, on vient à peine de commencer. Vous avez loupé les trois premiers. Hein. Oh, pas bien. Heureusement, rattrapage maintenant. Temper City, Justin Timberlake et Bibi Rexha, le tout chez vous avant midi.

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2: jetez l'oreille là-dessus. Voici DJ Goja, à pas confondre avec Gouja, c'est pas le même. Et Jason Derulo, nouveau.

0: énergie avant de passer à la suite. Voici le top 3 des sinastros qui trouveront l'amour cette semaine. Vierge,
1: bah ça m'étonnerait vraiment parce que j'ai déjà pas trouvé la semaine dernière. Je vois pas pourquoi ça marcherait cette semaine. Si ça marche mieux pour vous, n'hésitez pas à nous le dire. Hein.
0: Balance et Scorpion, bah, bel été à tous. Si vous n'êtes pas dans la liste, c'est pas grave. Énergie, il y a plus grave. Hein. Neika arrive avec Tips et Ina bientôt.
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En bonne santé, vous pouvez peut-être déjà aider, don du sang ou de plasma, c'est ouvert à énormément de monde, y compris à vous. Donc pensez-y avant de partir en vacances. Énergie plus 30 minutes de hit non-stop, Shakira au démarrage et puis Offenbach aussi avant 13.

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0: avec soleil, Gims signe un nouveau hit estival.
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Bien canon ce petit Eminem. Énergie lundi 6 juillet, troisième étape du Tour de France aujourd'hui. 195 km entre Granollers en Espagne et les Andes dans les Pyrénées-Orientales. C'est interdit au public à cause des feux de forêt. Énergie ici pour vous, l'élite numéro 1, 13h déjà dans la boutique. Julien Lib est avec nous et Kevin Pala après. 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

0: Énergie installée sous le parasol depuis 10h ce matin, WF au micro.
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0: En fait, ils nous ont acheté des beaux parasols. Hein. Bon, il n'y a pas de soleil dans le studio, vous me direz, mais bon, c'est logique. Énergie, les numéro 1 mixé pour vous. Temper City arrive, Rock'n'Roll, on écoutera aussi David Guetta. Et Taiki dans les prochaines minutes. Voilà pourquoi il ne faut pas débrancher Énergie. Je devais vous parler de la playlist suprême. Ben, je ne l'ai pas fait, je le ferai tout à l'heure.
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0: sur Énergie dans l'ordre. News, Gims, Offenbach, Charlotte Cardin, Shakira. Les 5 à la suite, c'est 25 000 euros sur votre compte en banque avant de partir en vacances. Parfait.
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Énergie lundi 6 juillet, journée mondiale du bisou. Maintenant la joue, je t'en fasse un. Attends, la deuxième pendant qu'on y est. Hein. C'est comme les tarbes dans la gueule, ça. T'en prends une. La deuxième. 14h, WF au micro énergie. C'est pour vous les 8 numéro 1. C'est pas fini, on continue. Mauvais Joe à la maison maintenant. C'est pas si mauvais que ça. 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Dua Lipa arrive juste après avec sa cafetière Moulinex.

0: Double F au micro énergie, Gims arrive avec Coldplay, direction le Paradise, bientôt. Énergie, voici le conseil canicule du jour. Si jamais vous faites partie de ceux et celles qui mettaient des couvertures de survie sur les fenêtres, vous trompez pas de sens, hein, c'est face argentée à l'extérieur. Sinon, tu transformes ta maison en four solaire. Ce qui n'est pas vraiment l'effet escompté, hein, vous l'avouerez quand même.
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0: depuis 10h ce matin, WF au micro, salut. Let's go. Énergie dans la série Demandez le programme ce soir 22h et pendant tout l'été pour vous faire bouger partout en France où vous soyez. Extravagance avec les plus grands DJ de la planète, ça va bouger ce soir encore, soyez là sur Énergie comme chaque jour. Énergie, les hits numéro 1 mixés pour vous, Temper City arrive avec Calvin Harris en parlant de DJ.
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0: Lundi, bonjour à toutes les plages de France branchées sur Énergie. Eh oui, il y a des chansons en vacances. Énergie, c'était WF. Fermeture du camping pour aujourd'hui. Réouverture demain matin 10h. Si vous voulez prendre quelques réservations, le standard est ouvert. Allez-y, prenez vos tickets à la caisse. Énergie, plus de 30 minutes de hit non-stop. Petite pause fraîcheur avec 10 biscuits bientôt pour en démarrer. Jungly, Emma et Jennifer Lopez, Guetta, chez vous avant 16h. À demain.
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0: Énergie, les résultats du brevet, c'est cette semaine. Oui, et tant mieux, comme ça vous allez pouvoir profiter un maximum de votre vacances. Ou pas, mais moi j'ai confiance en vous. Voilà, ce sera à partir de mercredi. Je croise les doigts pour vous. En attendant, on kiffe quand même les vacances avec vos hits préférés, Offenbach qui arrive et Alex Warren sur Énergie.
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0: Énergie, ce soir en sortant du taf, il y aura Thibaut avec vous. En sortant du taf ou en vacances, ça dépend pour les plus chanceux. Avec la hit list énergie de l'été dès 19h, c'est le classement des plus gros hits à connaître. Rendez-vous ce soir à partir de 19h. En attendant, bah moi aussi j'en ai évidemment. JK Carla et Shakira sur énergie.
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0: Let's go, on démarre plus de 30 minutes de Hit Non-Stop avec JK Carla et Shakira sur Énergie.

que j'aime ce hit, Ed Sheeran, Martin Garrix. Martin Garrix qui sera lundi au Déferlante. Ça commence ce week-end à Port Barcarès. Il reste quelques places, donc on n'hésite pas. On se retrouve là-bas en attendant évidemment vos hits préférés. Taiki de Taiki qui arrive. Et là, c'est Tame Impala sur Énergie.

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fin de journée pour ceux qui bossent. On va se motiver ensemble ici sur Énergie avec que des hits. Pierre Garnier et The Second Voice sur Énergie. 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

Énergie, pour certains, c'est un lundi de vacances. Et ben oui, c'est le cas d'Ethan qui vient d'envoyer son message sur l'Insta d'Énergie. Il était sur la route, direction Biarritz, il vient de Lille. Il fait une petite pause, je t'accompagne avec tes hits préférés Bruno Mars et Son of Legend sur Énergie. Ça va le faire, je suis là moi.

0: passer n'importe quand. Pour la suite, Lady Gaga, Beyoncé, Tom Fer City sur Énergie.
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0: 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Et il y a David Guetta qui arrive et Teddy Swims sur Énergie.
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Les plus gros hits, ils sont ici sur Énergie. Il y a Lucenzo qui arrive. Et là, c'est Taylor Swift. Taylor Swift qui s'est mariée ce week-end. Et avant de se marier, elle a fait don de 26 millions de dollars à des assos dans tous les États-Unis. Elle a dit qu'elle voulait partager le bonheur. Bah, cœur sur toi. C'est Taylor Swift.

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lundi après-midi. En plus, c'est lundi, c'est pas ouf. Mais moi, je suis là, je vous lâche pas avec que vos hits préférés. Zao qui arrive et Offenbach qui ont posté une vidéo sur leur Insta dans leur ancienne école des mauvaises notes au million de streams. Ça, c'est trop.

0: Énergie, le boss a encore frappé. Bah ouais, Gims a dévoilé son summer tour. Il nous a noté toutes ses dates. Alors il a presque 2 shows par jour. Oui, il est full cet été. Vous allez pouvoir le voir notamment ce week-end samedi à Port Barcarès pour le festival Déferlante. Il reste encore des petites places, donc allez-y. En attendant, Gims arrive ici sur Energy et Taylor Swift.
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0: 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Alors pour ceux qui connaissent pas, c'est la coupe du monde des jeux vidéo. En gros, ça se passe à Paris Expo, porte de Versailles. Alors hier, il y avait encore des qualifications, mais ça y est, ça démarre. On attend plus de 2000 joueurs jusqu'au 23 août, avec évidemment les plus gros clubs du monde, notamment nos Français Team Vitality. Et alors, on va avoir le droit à une cérémonie d'ouverture digne de ce nom. Ça va se passer mercredi à la scène musicale avec Aya Nakamura, DJ Snake, Théodora et Moziman. Ça va être zinzin. Et alors, le lendemain, jeudi,

0: vous offre vos places directement sur l'Instagram d'Énergie. Allez checker tout ça pour la suite. On continue les hits avec Mauvais Joe et K-pop Demon Hunter sur Énergie.
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0: Énergie vient de recevoir un message sur l'Insta d'Énergie. Alors c'est Maxime qui dit perso, c'est tranquille dans le jacuzzi en écoutant Énergie. Maxime, balance son adresse qu'on partage son jacuzzi à tout le monde.
1: J'arrive.
0: Voilà, moi je t'accompagne avec Jungle Yema et Alex Warren sur Énergie.

0: 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Hein.
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0: C'est Thibaut, on est parti pour la Hitlist énergie de l'été jusqu'à 22h, les 40 plus gros hits à mettre dans votre playlist. Mais avant, c'est le récap comme à chaque fois. On se fait Sound of Legend, le DJ masqué était 4ème et Nike à 5ème hier soir de la Hitlist.

0: De Thibaut sur Allergie, on en parle ou pas du match France-Paraguay de ce week-end?
1: J'étais vénère.
0: Je pense que je suis pas le seul. On va se détendre du coup. On va se calmer avec l'hymne de la Coupe du Monde, Shakira Burna Boy, deuxième hier soir de la hitlist Energy, les 40 plus gros hits du moment, et avant c'est Tumper City qui est troisième.

0: Comment ça va? C'est Thibaut sur Allergie. J'espère que vous avez passé une bonne journée. 19h12, on est en direct. Peut-être que vous sortez du taf. Je pense à vous notamment si vous êtes commerçant, commerçante. Ceux qui étaient dans les rayons surgelés là. Meilleur job ever du moment, sérieux. C'est génial. Et puis bah, si vous êtes en vacances, kiffez bien, profitez bien. La hitlist Allergie d'été, c'est le classement des 40 plus gros hits à mettre dans votre playlist. On va commencer le nouveau classement dans quelques minutes, hein. Et juste avant, comme à chaque fois, on se fait le récap de la veille. Et hier soir, c'était Mauvais Joe, le chanteur de Triangle des Bermudes, qui était numéro 1 à la hitlist Allergie.
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0: Je l'étais et est-ce qu'elle sera encore ce soir? Restez avec moi, c'est le seul moyen de savoir.
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0: 19h-22h tous les soirs, la hitlist énergie de l'été, c'est le classement en fait des 40 plus gros hits du moment, les 40 plus gros hits de l'été. On va se faire Big Flo et Oli, je les mets 39e de la hitlist énergie. D'ailleurs ils font pas mal de festivals cet été, hein. Vous allez peut-être les croiser, hein, avec aussi des drapeaux bretons. Il y a toujours des drapeaux bretons en festival, c'est un peu le rituel. Et juste avant, voilà, Juste et la DJ, 40e énergie.

0: écoutez la hitlist énergie de l'été, c'est Thibaut, ça va? Vous n'êtes pas trop stressé pour demain les résultats du bac là? Allez, 24 heures. En tout cas, je vous envoie plein de force ici sur Énergie. Et puis, on va fêter ça ensemble demain. À demain, on va fêter ça tout ensemble. Et puis, bah, si vous serez au rattrapage, vous inquiétez pas, on va vous motiver. On va vous changer les idées ici, comme d'hab. 19h, 22h, la hitlist Énergie de l'été. C'est les 40 plus gros hits à mettre dans votre playlist. Et on va se faire, tiens, celle qui a eu son bac en 2021, elle l'a passé à Vitré. C'est juste à côté de Rennes. Je vous fais un bisou si vous êtes dans le coin. Puis après, elle est partie en prépa droit éco. C'est Théodora, boss lady. 36e avec Dizzy de la hitlist Énergie avec Joey de votre filet qui est 37e ce soir.
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C'est Thibaut. Tous les soirs, tout l'été, bah vous êtes au meilleur endroit parce que je mets à jour votre playlist ici sur NRJ. Ça s'appelle la hitlist. Ouais. La hitlist NRJ, 19h-22h, le classement des 40 plus gros hits du moment. Je vais vous passer Bibi Rexha. Quelle femme, quelle queen, je l'adore. Je la mets 32e de la hitlist NRJ. Puis avant, à chaque fois, il est de retour quand il y a un rayon de soleil, quand c'est l'été. Il est malin, c'est Lucenzo, 34e.

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19h, 22h, les 40 plus gros hits du moment. On va se faire Shakira, tiens, que vous soyez dans la voiture, dans la loge de vacances, avec l'enceinte Bluetooth, l'appli Énergie. Shakira, 29e, et puis elle, l'album sort avant la fin d'année. Le premier extrait, ici, c'est Angèle, 30e, Énergie. Laisse trop bien là.

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0: C'est Thibaut, tiens, j'ai pour vous une info hitlist RG en ce lundi soir. C'est un sondage qui vient de tomber, sondage de Booking. 58% des Français vont rester en France pour les vacances cet été. Eh ouais. Et parmi les régions les plus citées, dedans on a la Corse, on a la Bretagne et on a la Provence, Alpes-Côte d'Azur. Alors je suis désolé de vous dire ça, mais moi la plage de Cannes, la blindée, c'est pas possible. Hein. C'est un non catégorique. Faites ce que vous voulez. Hein. Ah mais y a pas de problème. Alors on va se faire tirer pour la suite, celle qui vient de Nice. Ouais, la Côte d'Azur, Auria. Elle a une voix de ouf, j'adore ce qu'elle fait. Auria, 24e de la hitlist énergie, les 40 plus gros hits du moment, avec aussi Andrea Bocelli, David Guetta, 27e ce soir.
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0: J'en ai un pour vous, qu'est-ce que je le kiffe, le nouveau UGL, notre DJ marseillais, nouveauté hors classement dans la Hit List Energy.

0: Bon. Allez, ça y est, je vous ai mis déjà dans le mood d'énergie extravagance. On arrive à 22h, on va faire la fête ensemble. Et c'est comme ça tous les soirs, tout l'été, LRG Extravagance, la plus grosse soirée de France, 22h, 2h du mat avec les meilleurs DJ du monde. Même à lundi, oui, vous allez pouvoir faire une soirée. Attendez, il n'y a pas de jour pour faire une soirée. Surtout que c'est l'été là. Même si vous avez, si vous taffez demain, c'est pas grave. Hein. Vous dormirez plus tard, voilà. La hitlist LRG, ça continue avant LRG Extravagance, le classement des 40 plus gros hits du moment. Encore un hit, tiens, un hit Extravagance, là. Farruko, Steve Aoki, c'est trop bon ça, 23ème de la hitlist. Et Zao MC Solar, 22ème, LRG.
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Taylor Swift, Tay Tay, je vous la mets 20e de la hitlist Energy, les 40 plus gros hits du moment. D'ailleurs, elle s'est mariée ce week-end, hein, à New York, devant 1000 personnes. Enfin, c'est tout de ouf. Il y avait Bradley Cooper, il y avait Camila Cabello, il y avait Ed Sheeran. C'est-à-dire que le mariage, c'était un line-up de Coachella, quoi. 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

Comment ça va ce soir? C'est Thibaut sur Allergie et c'est la hitlist que vous écoutez. La hitlist Allergie, les 40 plus gros hits du moment, les 40 plus gros hits de l'été. Et j'en ai un pour vous là. Ugel, le DJ marseillais, dites-vous qu'il y a 10 ans personne ne le connaissait. Et le gars a décollé, il est au max. C'est un des plus gros DJ du monde. Ugel 14e et Teddy Swims 15e de la hitlist Allergie.

0: Vous voulez des hits de l'été? Bah ok, y a pas de souci. Vous êtes au meilleur endroit, c'est la Hitlist Énergie. Tous les soirs, tout l'été, on est ensemble entre 19h et 22h. C'est le classement officiel des 40 plus gros hits que vous devez connaître. C'est-à-dire que là, si vous partez en soirée avec vos potes, si vous êtes en vacances, pas de problème, j'ai tout pour vous là. Il y a Mauvais Joe. Mauvais Joe, le chanteur de Triangle des Bermudes. Qu'est-ce que c'est bon ça. Je vais vous le mettre 11e ce soir de la Hitlist Énergie. Ça va chanter là. Ça va chanter dans la voiture, dans votre log de vacances aussi. Mauvais Joe est 11e et Jérémy Frérot, 12e de la Hitlist Énergie de l'été. À toutes.
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C'est Thibaut sur Allergie, j'ai avec moi le top 3 des glaces préférées des Français. Ouais, parce que là il est 21h31, peut-être que vous allez vous faire une petite glace là si vous êtes en vacances. Alors, troisième position, on a pistache, 2 chocolat et numéro 1 vanille. On est un peu classique quand même les Français. Bah kiffez bien en tout cas, profitez bien. La liste Allergie, c'est les 40 plus gros hits du moment. Voilà, taille qui détaille, et je vous le mets 8ème ce soir.

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C'est Thibaut sur Allergie, que vous soyez en vacances, que vous soyez au taf, il est 21h44, on est en direct et en ce moment c'est la hitlist Allergie. On rentre dans le top 5 d'ailleurs, le top 5 de la hitlist Allergie, les 40 plus gros hits que vous devez connaître. Je vais vous passer Thumper City que je vous mets 3ème. Alors eux c'est ouf parce que dites-vous qu'ils écrivaient beaucoup pour les autres et là ils se sont dit vas-y on va se lancer les gars et ça marche trop bien pour eux. 3ème et avant c'est Gims, 5ème.

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0: On se démarre avec le poteau de Jay Style. Comment ça va mon Jay?
1: Il va bien, et toi, comment tu vas?
0: Mais ouais, on y va, on est en direct, 22h pile, on démarre la plus grosse soirée de France. Je peux vous dire, là, il va falloir monter le son dans la voiture, dans la loge de vacances.
1: C'est parti.
0: Allez. Attention everyone.
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1: 22h, 2h du mat, tous les soirs, tout l'été, c'est ça, Énergie Extravagance, bah ouais, la plus grosse soirée de France. On part en soirée avec vous, avec Jay Style qui est au platine. Il va vous mixer en direct Michael Jackson, le roi de la pop, remix exclu pour vous. Et avant, c'est le nouveau Offenbach. Offenbach dans Énergie Extravagance, on y va.
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0: Énergie Extravadence, 22h, 2h du mat, tous les soirs, tout l'été, on va faire la fête avec vous, ça se passe comme ça, ouais, tous les soirs avec les meilleurs DJ du monde. Tout à l'heure, ça sera Sound of Legend au platine, et puis avant, c'est J-Style, le poteau de J-Style qui est au platine d'Énergie Extravadence. Je vois que t'as prévu en plus pour la suite, Jay, Lucas Ketty qui est très très fort, il est franco-napolitain, et pour vous dire, en fait, lui, il s'est donné un an pour se lancer 100% dans la musique.
1: Mais où vas-tu trouver toutes ces infos?
0: Mais parce que pour vous dire, j'ai parlé avec Lucas Ketty, on se parle sur Insta, okay. Le gars est adorable, c'est un amour, et son hit, il est canonissime, et il s'est fait repérer par Ugel, et ce titre-là, il l'a signé. Il l'a signé sur le label d'Ugel, donc vous allez le découvrir dans quelques minutes. C'est vraiment un hit parfait pour l'été, pour faire la fête avec vos potes. Ça, c'est calé. Lucas Ketty, qui joue aussi du coup Sound of Legend sur les platines de J-Style.
2: Juste pour commencer après.
0: Parfait, allez, Énergie Extravadence, on est là, tout de suite.
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0: Vous êtes dans Énergie Extravagance, c'est Thibaut, il est 22h21, on est en direct avec vous toutes et vous tous. Vous êtes peut-être en mode soirée, peut-être que vous êtes en mode aussi taf. Vous avez le droit de vous ambiancer aussi, hein.
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0: Comment ça va ce soir? C'est Thibaut sur Énergie, c'est Énergie Extravagance que vous écoutez 22h, 2h du mat tous les soirs, tout l'été. En ce moment, c'est J-Style, le poteau J-Style qui est au platine d'Énergie. Jay, j'ai vu que tu avais prévu la... Moi, j'ai envie de dire, c'est le hit de l'été, c'est UGL, le DJ marseillais.
1: Oh là là, quelle tuerie qu'il a fait avec Ultra Daté. Il a repris une artiste qui avait énormément fonctionné il y a 15-20 ans et ils ont fait une tuerie tous les deux.
0: Ouais, UGL qui est un DJ incroyable parce qu'il y a 10 ans, personne ne le connaissait.
1: Exact. D'ailleurs, il y a une vidéo qui tourne, on le voit jouer, je crois que c'est à Ibiza. Et on prend cette vidéo, on la met en comparaison à ce qu'il fait aujourd'hui. Et il y a une chose qu'on peut donner à tous ceux et toutes celles qui vont notamment passer les examens là, c'est la résilience. Jamais lâcher. Alors attention, on ne va pas faire n'importe quoi, mais si vous avez une idée qui est bien construite, bien faite dans votre tête, ne lâchez jamais. Et c'est ce qu'il a fait lui.
0: C'est un très très beau message d'ailleurs, parce que tu parlais d'examen, mais les résultats du bac, c'est demain. C'est demain. En tout cas, on vous envoie plein de
1: j'avais force. Un petit peu en retard.
0: Il y a aussi les résultats d'année de fac. Je sais que là, voilà, il y a pas tout qui est encore tombé. Donc en tout cas, on vous envoie plein de force ici. On fait la fête avec vous. La plus grosse soirée de France Énergie Extravagance avec UGL, le DJ marseillais qui fait partie des meilleurs DJ du monde. Et avant, c'est Shakira, l'hymne de la Coupe du Monde. Vous reconnaissez ça? Shakira en remix exclu Énergie.

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0: Vacances, c'est LRG Extravagance que vous écoutez 22h, 2h du mat, tous les soirs, tout l'été, on est là. On est en place, c'est Thibaut, c'est J-Style en ce moment qui est au platine. J-Style, je vois que t'as prévu en plus Ugel, le DJ marseillais, c'est vraiment le hit de l'été là.
1: Oh, le hit, le bam bam qu'il a fait. Enfin, on se demande à chaque fois qu'il sort un titre si c'est pas lui ou celui d'après qui sera un hit de l'été.
0: C'est vrai, mais le gars il a sorti son premier album, c'est une dinguerie et on va pas vous cacher que là il est 23h02, tu parlais avec lui sur Insta en plus.
1: Oui, il m'a répondu parce qu'on a fait un petit live tout à l'heure en disant que son titre avec Ultra Nathan c'était une bombe et il a répondu, il est dans un aéroport, il se déplace et ça fait plaisir de voir qu'il écoute. Il écoute.
0: Il fait le tour du monde, Espagne, il va être forcément aussi en Allemagne, j'ai vu Autriche, j'ai vu aussi Saint-Tropez, si vous êtes dans le coin, dans le sud, voilà, vous allez peut-être le voir là-bas. Ugel, le hit de l'été, on va vous le mixer juste après, on le met direct en fait.
1: On le met direct, il est quoi, il est 23h02, il y a le match.
0: Allez,
1: le Portugal a perdu, c'est pas grave.
0: Ouais.
1: Comme quoi, ça prouve bien qu'on est en live.
0: LRG Extravagance.

0: On est en soir avec vous, LRG Extravadence. C'est 22h, 2h du mat, tous les soirs, tout l'été. Et même la semaine. Vous pouvez vous ambiancer avec nous, même si vous taffez. On est bien, on est ensemble. C'est J-Style, le copain de J-Style qui est en ce moment au platine. On est en direct, il est 23h16. Et je vois que t'as prévu pour la suite. C'est une version spéciale énergie à toi en plus. Attends, j'allume
1: ton micro. Ah, il m'a pas allumé.
0: On est là, on est bien.
1: Si, c'est un remix spécial d'Avicii, qu'on a, avec Axwell, pardon, hein, qu'on a fait avec Alec. Avec qui on va le retrouver, Alec, sur les antennes d'énergie Extravadance cet été.
0: Bien
1: on
0: sûr.
1: Également sur la tournée avec Homer, Summer Festival. Et on a fait un petit bootleg avec le Payback. Rappelle-toi, c'était il y a 15 ans, c'était un gros carton. Juste avant que la Swedish House Mafia se dessoude, entre guillemets.
0: Ouais.
1: Axwell avait sorti ce titre-là et c'est une bombe. Et on l'a repris, on l'a remodifié. Et je le joue tout à l'heure, rien que pour ceux qui sont encore là en train de nous écouter.
0: Ça, c'est vraiment une exclue énergie, c'est que pour vous. Et d'ailleurs, la tournée Homer, énergie Extravadance, Homer Vacances, dans les campings, on va partir vous voir partout cet été. Il y a plein de dates qui sont prévues. Toi, c'est quoi ta première date?
1: C'est demain. Demain, dans les Gorges du Verdon.
0: Ok, bah si vous êtes dans le coin, venez. C'est ouvert à tout le monde. On va faire la fête tous ensemble. Et bien sûr, allez checker toutes les infos. C'est sur l'Insta. L'Insta Homer Vacances. H-O-M-I-R. Donc, ça, c'est promis. La version spéciale d'Axwell par J-Style dans LRG Extravadance. J-Style Alec. Et puis avec ça, on va rajouter aussi Bruno Mars en version spéciale LRG.
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0: On est bien là. Les plus gros hits de l'été sont tous là pour vous ce soir dans LRG Extravadence. Et c'est comme ça tous les soirs. Tous les soirs, tout l'été, 22h, 2h du mat. C'est Thibaut, c'est J-Style. Le copain J-Style qui est en ce moment au platine LRG Extravadence. Et il a prévu un des hits de l'été. C'est des DJ français. Il y a un truc qui se passe de façon en France. Soit c'est aux Pays-Bas, soit c'est en France avec la French Touch. Offenbach, le remix de Star Sailor. J-Style, tu vas le passer là dans quelques minutes, dans 3 minutes même d'ailleurs. Énorme remix de Star Sailor qui est un hit qui a jamais été repris d'ailleurs.
1: Oh, tu m'as pris de coup.
0: Non mais c'est vrai, bah non, on est en direct.
1: C'est direct. Oui, oui, en fait, on en parlait un petit peu en off et j'étais très étonné de me dire comment ça se fait que jamais personne, ni un Bob Sinclair, ni un David Guetta, ni un Ugel, n'ait eu l'idée de sortir un remix ou une réédite de ce titre. Star Sailor, c'était le titre. Si on a le temps, ouais, on a 20 secondes. On a le temps. Quand ce titre est sorti, mais n'importe quel DJ qui le jouait 2-3 fois dans la soirée, tellement ce morceau était incroyable.
0: Sachant que c'est un hit banger. Et là, il est pour vous. Dans 3 minutes après 1000 kills d'Energy Extravagance.

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0: Vous êtes dans la plus grosse soirée de France, NRJ Extravadance, tous les soirs, tout l'été. On fait la fête avec vous, on est en soirée avec vous. NRJ Extravadance, 22h, 2h du mat, avec Jay Style à l'instant qui était au platine. Jay, d'ailleurs, on va te retrouver un petit peu partout cet été, forcément. À chaque fois, les DJ, ils tournent tout l'été, vous savez, un peu partout en France. Là, c'est quoi les prochaines dates?
1: La prochaine date sera demain soir du côté des Gorges du Verdon avec la tournée Homer Festival avec NRJ Extravadance. Et puis, c'est un petit clin d'œil pour ceux qui aiment le sport, puisque je travaille sur Ironman, c'est une course de triathlon, de natation, vélo, course à pied.
0: C'est partout dans le monde d'ailleurs.
1: C'est partout dans le monde. On est vraiment du côté de Hawaï, États-Unis, enfin bref. Et là, on est à Versailles. Donc, on est tout près. Donc, c'est ma première semaine où je vais travailler sur une course de triathlon tout proche de la maison, quoi, à 10 minutes de la maison.
0: Trop cool. Donc, bah, voilà, si vous êtes dans le coin, venez parce que ça va être bien, ça va être bien sympa. Les dates, comme d'hab, les infos sur ton Insta, c'est J-Style Musique, J-J-A-Y-S-T-Y-L-E.
1: Exact.
0: Voilà, et puis on sera de retour bien sûr demain. Demain dès 22h, NRJ Extravadance avec J-Style toujours en platine, en direct évidemment. Et là, attendez, c'est pas fini parce qu'on est là jusqu'à 2h comme tous les soirs, je vous l'ai dit. C'est Sound of Legend. Sound of Legend, le DJ masqué qui prend les platines pour une heure de set exclu là maintenant. On y va direct. Je te fais un bisou, Jay. À demain!

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Ben non, je suis pas d'accord, moi. Je suis pas d'accord. C'est Thibaut, c'est LRG Extravadence et on est avec vous tous les soirs, tout l'été, 22h, 2h du mat avec les meilleurs DJ du monde. LRG Extravadence,

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Bah 24 24 77, quoi, c'est trop cool. Là les hits numéro 1, je les ai tous pour vous sur LRJ. Toute la nuit on est en direct et je pense à vous si vous taffez aussi. Je suis avec vous. It's music only.